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1: Ici, avec tout ça à regarder?
0: Ferme tes yeux, s'il te plaît.
1: Oh, Charles, est-ce que c'est beau? Mais tu n'aurais pas dû.
0: Pourquoi pas?
1: Bah, je sais pas, j'imagine que c'est ce qu'une femme doit dire dans un pareil moment.

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j'ai fait un rêve dans lequel je me souviens qu'il y a des oiseaux. D'un seul coup, il y a, je sais pas, une dizaine d'oiseaux qui débarquent autour de moi. Il y en a un qui se pose vers moi. Je crois même qu'il se pose sur mon bras. Je regarde, je me dis que c'est qu'il doit pas aller bien, il doit chercher de l'aide. Donc je regarde un petit peu. Je me souviens que j'ai quelqu'un à côté de moi à qui je montre. Je dis bah regarde, il va pas bien là l'oiseau. Et je sais pas à quel moment du rêve ça bascule. Et ça devient un poisson. Un super joli poisson, noir et blanc, super beau. Et à partir de là, je dois maintenir ce poisson en vie. Et du coup, il va basculer d'un verre d'eau à une vraie mare. Et des fois, je me dis, ah, mais mince, où est-ce qu'il est, mon poisson? Et je l'ai oublié et je me retrouve à chercher mon poisson et être sûr qu'il est encore en vie. Et il était encore en vie à la fin du rêve.

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0: j'ai fait un rêve dans lequel je me souviens qu'il y a des oiseaux. D'un seul coup, il y a, je sais pas, une dizaine d'oiseaux qui débarquent autour de moi. Il y en a un qui se pose vers moi. Je crois même qu'il se pose sur mon bras. Je regarde, je me dis que c'est qu'il doit pas aller bien, il doit chercher de l'aide. Donc je regarde un petit peu. Je me souviens que j'ai quelqu'un à côté de moi à qui je montre. Je dis, regarde, il va pas bien là, l'oiseau. Et je sais pas à quel moment du rêve ça bascule. Et ça devient un poisson. Un super joli poisson, noir et blanc, super beau. Et à partir de là, je dois maintenir ce poisson en vie. Et du coup, il va basculer d'un verre d'eau à une vraie mare. Et des fois, je me dis, ah mais mince, où est-ce qu'il est, mon poisson? Et je l'ai oublié et je me retrouve à chercher mon poisson et être sûr qu'il est encore en vie. Et il était encore en vie à la fin du rêve.
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j'ai fait un rêve dans lequel je me souviens qu'il y a des oiseaux. D'un seul coup, il y a, je sais pas, une dizaine d'oiseaux qui débarquent autour de moi. Il y en a un qui se pose vers moi. Je crois même qu'il se pose sur mon bras. Je regarde, je me dis que c'est qu'il doit pas aller bien, il doit chercher de l'aide. Donc je regarde un petit peu. Je me souviens que j'ai quelqu'un à côté de moi à qui je montre. Je dis bah regarde, il va pas bien là l'oiseau. Et je sais pas à quel moment du rêve ça bascule. Et ça devient un poisson. Un super joli poisson, noir et blanc, super beau. Et à partir de là, je dois maintenir ce poisson en vie. Et du coup, il va basculer d'un verre d'eau à une vraie mare. Et des fois, je me dis, ah mais mince, où est-ce qu'il est mon poisson? Et je l'ai oublié et je me retrouve à chercher mon poisson et être sûr qu'il est encore en vie. Et il était encore en vie à la fin du rêve.

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1: J'ai fait un rêve dans lequel je me souviens qu'il y a des oiseaux. D'un seul coup, il y a, je sais pas, une dizaine d'oiseaux qui débarquent autour de moi. Il y en a un qui se pose vers moi. Je crois même qu'il se pose sur mon bras. Je regarde, je me dis que c'est qu'il doit pas aller bien, il doit chercher de l'aide. Donc je regarde un petit peu. Je me souviens que j'ai quelqu'un à côté de moi à qui je montre. Je dis, bah regarde, il va pas bien là, l'oiseau. Et je sais pas à quel moment du rêve ça bascule. Et ça devient un poisson. Un super joli poisson, noir et blanc, super beau. Et à partir de là, je dois maintenir ce poisson en vie. Et du coup, il va basculer d'un verre d'eau à une vraie mare. Et des fois, je me dis, ah mais mince, où est-ce qu'il est, mon poisson? Et je l'ai oublié et je me retrouve à chercher mon poisson et être sûr qu'il est encore en vie. Et il était encore en vie à la fin du rêve.

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0: j'ai fait un rêve dans lequel je me souviens qu'il y a des oiseaux. D'un seul coup, il y a, je sais pas, une dizaine d'oiseaux qui débarquent autour de moi. Il y en a un qui se pose vers moi. Je crois même qu'il se pose sur mon bras. Je regarde, je me dis que c'est qu'il doit pas aller bien, il doit chercher de l'aide. Donc je regarde un petit peu. Je me souviens que j'ai quelqu'un à côté de moi à qui je montre. Je dis bah regarde, il va pas bien là l'oiseau. Et je sais pas à quel moment du rêve ça bascule. Et ça devient un poisson. Un super joli poisson, noir et blanc, super beau. Et à partir de là, je dois maintenir ce poisson en vie. Et du coup, il va basculer d'un verre d'eau à une vraie mare. Et des fois, je me dis, ah mais mince, où est-ce qu'il est mon poisson? Et je l'ai oublié et je me retrouve à chercher mon poisson et être sûr qu'il est encore en vie. Et il était encore en vie à la fin du rêve.
1: Ça vous dérange pas si j'approche ma bouche?

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0: se permettent de nous toucher.
1: Impossible à contrôler.
0: Sans nous apprivoiser.
2: Debout, assis, couché, debout.
0: Les chasseurs savent donner l'échange.
2: Couché, debout.

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0: ouais, j'ai des oxy, un nouveau box sur le maxi. 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
1: Joflin,
0: toutes les filles sont dans mon lit. Et c'est comme ça que ça se passe. Ouais, ouais, ce n'est qu'un test. Bienvenue, quoi de neuf?

j'ai fait un rêve dans lequel je me souviens qu'il y a des oiseaux. D'un seul coup, il y a, je sais pas, une dizaine d'oiseaux qui débarquent autour de moi. Il y en a un qui se pose vers moi. Je crois même qu'il se pose sur mon bras. Je regarde, je me dis que c'est qu'il doit pas aller bien, il doit chercher de l'aide. Donc je regarde un petit peu. Je me souviens que j'ai quelqu'un à côté de moi à qui je montre. Je dis, bah regarde, il va pas bien là, l'oiseau. Et je sais pas à quel moment du rêve ça bascule. Et ça devient un poisson. Un super joli poisson, noir et blanc, super beau. Et à partir de là, je dois maintenir ce poisson en vie. Et du coup, il va basculer d'un verre d'eau à une vraie mare. Et des fois, je me dis, ah, mais mince, où est-ce qu'il est, mon poisson? Et je l'ai oublié. Et je me retrouve à chercher mon poisson et être sûr qu'il est encore en vie. Et il était encore en vie à la fin du rêve.

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2: De l'histoire impressionnante d'une jeune pianiste hors du commun à la success story d'un virtuose dont le parcours est incroyable, les exercices d'admiration se focalisent sur les destins et les histoires avec superlatifs intégrés, quelquefois plus que sur la beauté de l'art et les plaisirs de la musique. Et quand les commentaires sur la vie des musiciens sont pris dans une telle surenchère narrative, il n'est même plus toujours question de musique. Le bal des destins exceptionnels finit par obstruer l'essentiel. Mais si la compétition des histoire extraordinaire doit commander un nouvel ordre artistique, comment en vouloir à ceux qui jouent le jeu pour essayer d'y survivre? Quand, par exemple, un poète collabore avec un compositeur avec la ferme intention de monter en épingle un scandale, le récit des événements peut à son tour devenir stratégique et par suite basculer dans le storytelling, à moins qu'il ne cherche à le perturber. Pour faire entendre comment l'artiste devient l'emballage d'un art plus ou moins critique sur l'air de l'emballage, nous avons organisé une rencontre entre Pierre Brévignon, qui vient de faire paraître Le groupe des six, une histoire des années folles aux éditions Actes Sud, et Christian Salmon, l'auteur de l'essai Storytelling, la machine à fabriquer des histoires et à formater les esprits aux éditions La Découverte.

0: Extrait du ragtime du paquebot de Parade d'Éric Satie. Bonjour Pierre Brévignon.
1: Bonjour.
0: On n'a pas entendu la voix de Cocteau dans cet extrait. On aurait pu l'entendre. Il a failli être le narrateur de ce ballet.
1: En fait, Cocteau voulait être absolument à tous les postes de ce ballet. Et il avait effectivement suggéré à Satie de faire enregistrer sa voix, puisque dans le ballet, il y a des managers avec des porte-voix qui sont censés crier des slogans. Et dans l'esprit de Cocteau, qui a donc apporté l'argument de Parade à Satie, il fallait que ce soit sa voix qui crie les slogans.
0: Et Satie n'a pas voulu.
1: Il a refusé pas mal de choses, de suggestions de Cocteau, mais il a tout de même accepté de faire ce ballet, et heureusement. Car c'est quand même une très belle œuvre.
0: Dans les on-dit qui circulent sur Parade, dans l'histoire qui est collée à cette œuvre, il y a une histoire de scandale. Sauf que pas tant que ça, vous avez un petit peu enquêté sur la réception immédiate, et finalement il y avait une part de consensus dans la salle. Il y avait plus d'applaudissements que de sifflets.
1: C'est-à-dire qu'il y a une règle absolue pour ce qui concerne la réception des œuvres du groupe des Six, si on veut généraliser, et de Parade en particulier, avant le groupe des Six donc, c'est de ne jamais prendre en compte que Cocteau peut dire sur la façon dont les concerts ont été accueillis. Cocteau a voulu entrer dans l'univers de la musique par le biais du scandale. Il a assisté dans sa jeunesse au scandale du Sacre du Printemps, qu'il a absolument subjugué, ébloui, et il s'est dit « je veux me faire connaître comme l'auteur d'un scandale musical encore plus grand que le Sacre du Printemps ». Et il y a œuvré pendant plusieurs années. Parade était la première étape vers ce scandale absolu. Et effectivement, la réception a été plutôt une bonne réception. Alors, quelques sifflets, quelques huées, mais surtout beaucoup d'applaudissements, beaucoup d'enthousiasme. Et même dans la presse, la réception est plutôt intriguée, intéressée, amusée.
0: Alors, vous mettez Pierre Brévignon dans le groupe des Six, par Jacques Acte Sud, en vis-à-vis, ce que dit Cocteau trois jours après. Picasso, Satie et moi ne pouvions rejoindre les coulisses, la foule nous reconnaissait, nous menaçait, et juste à la page d'après, un compte-rendu de Paul Morand dans son journal, quelques sifflets, beaucoup d'applaudissements.
1: Oui, voilà, c'est ça, bien sûr, bien sûr. Mais quel intérêt à être porté au pinacle dès sa première œuvre? Non, il fallait qu'il y ait du combat, il y ait de la menace physique. D'ailleurs, ça va revenir assez régulièrement dans les différents concerts que Cocteau aura organisés. Les musiciens, Cocteau lui-même, étaient menacés physiquement par la foule. Il parle aussi d'une vieille dame qui menace de lui crever les yeux avec une aiguille. Enfin bon, c'est terrible.
0: À vous écouter, donc, Cocteau était une espèce de gros intrigant, encore plus qu'il n'était artiste ou poète. Oui, mais alors, précisément, comme il avait été frustré de ne pas pouvoir être un récitant qui devait parler dans des haut-parleurs, mettre en scène aussi une certaine industrie médiatique de l'époque, on peut quand même lui prêter un courage critique à avoir essayé de créer un scandale qui devait représenter un état du récit.
1: Est-ce qu'on peut vraiment parler de courage? J'en suis pas certain. Non, je pense pas qu'il se soit dit sciemment qu'il allait se mettre en danger et qu'il allait... Non, en fait, il s'est quand même bien rendu compte que le Sacre du Printemps rendait le scandale très acceptable.
0: Parce que là, on est 4 ans après le Sacre du Printemps.
1: C'est ça, ouais. Très vendeur. Stravinsky, après le Sacre du Printemps, est pas précisément tombé dans l'oubli. Donc c'est quand même une entrée fracassante sur la scène musicale mondiale, pas seulement française, mais mondiale. À partir de là, je pense pas que Cocteau puisse être qualifié de manager courageux, plutôt de manager très inventif, très avisé, n'hésitant pas effectivement à explorer les pistes les plus improbables pour choquer, on pourrait résumer assez succinctement en disant choquer le bourgeois, mais simplement choquer aussi tout simplement le public de son concert, et la critique idéalement.
0: Satie se sait instrumentaliser, semble-t-il.
1: Satie est assez méfiant, en fait. D'emblée, entre les deux hommes, il y a une sorte de reconnaissance affectueuse et en même temps une certaine méfiance, parce que Satie trouve quand même Cocteau, c'est presque un crime, laisse Satie plus excentrique que lui, donc ça va pas du tout. Et puis il sent bien tout de même que Cocteau cherche à tirer constamment la couverture à lui, et il va question ça. Le ballet, c'est d'abord et avant tout l'œuvre du musicien, donc c'est très bien que Cocteau lui a apporté son argument et ses idées de mise en scène fussent-elles extravagantes, mais il y a une méfiance de Satie à l'égard de ce personnage extrêmement vibrionnant et qui pourrait lui faire de l'ombre.
0: Il y a une concurrence des récits quand même sur cet événement. C'est aussi pour ce ballet Parade que Apollinaire a inventé le mot surréaliste.
1: Apollinaire qui lui-même était réticent à écrire le texte du programme parce que la musique ne l'intéressait pas tant que ça. En fait, je l'écris dans le livre, la façon dont Cocteau est allé voir Picasso pour essayer de le convaincre de faire le rideau de scène et les décors du ballet, sachant que l'amitié entre Apollinaire et Picasso lui donnait une possibilité via Picasso de toucher Apollinaire et d'obtenir qu'il signe le programme. Et effectivement, ce programme a connu une certaine gloire puisque c'est la première fois qu'on parle de surréalisme, en l'occurrence de sur-réalisme, et ça contribue aussi à inscrire Parade dans l'histoire du modernisme artistique.
0: Aussi parce qu'il y a des bruits, qu'il y a une machine à écrire, un coup de klaxon.
1: C'est-à-dire une transposition musicale de ce qu'on pouvait déjà observer dans les peintures cubiste, c'est-à-dire l'inclusion d'éléments extra-musicaux, extra-picturaux pour les tableaux cubistes, qui en plus, à l'époque, rentre vraiment en phase avec ce qu'on observe par exemple en Italie à l'époque des futuristes, qui ont travaillé sur la notion de bruit musical. Notamment Russolo, qui a écrit un manifeste sur le bruit musical.
0: 4 ans avant aussi, en 1913. Voilà,
1: ouais. Et c'était absolument évident pour Satie et Cocteau qu'on ne devait pas se limiter à l'orchestre. Il y avait juste une question de curseur à ajuster sur le nombre d'éléments non musicaux à intégrer. Mais ça aussi, ça contribue à faire de Parade une œuvre très singulière et qui propulse la musique de Satie et Cocteau, par contre-coup, dans la modernité.
0: Sauf que Satie semble ne pas mettre tous ces bruits dans l'orchestre à des fins avant-gardistes, puisque lui-même a dit « J'ai composé un fond à certains bruits que Cocteau juge indispensables pour préciser l'atmosphère de ses personnages. »
1: Donc Satie l'a déclaré, mais il me semble que c'est à la fin du Coq et l'Arlequin, et qu'en l'occurrence, c'est Cocteau qui cite Satie.
0: Oui, c'est des propos rapportés.
1: Voilà.
0: Alors, dire que, en fait, c'est une manipulation.
1: Oui, je mets une légère guillemets supplémentaire à cette citation, qui effectivement passe plutôt pour un bel hommage poétique de Satie à Cocteau. Mais il peut aussi l'avoir dit, hein, bien sûr. Il ne faut pas non plus voir le mal partout.
0: Bonjour Christian Salmon.
1: Bonjour.
0: Vous êtes l'auteur de ce livre qui s'appelle Storytelling, qui nous met en veille contre ce genre d'anecdotes. On peut dire qu'on a pris l'habitude de considérer qu'on améliorait l'accès à la musique par les anecdotes. Vous auriez tendance plutôt à considérer que ça revient à cadrer la réception, peut-être trop.
2: Oui, à cadrer la réception, mais pas seulement. C'est-à-dire à laisser entendre la musique, pour le peu que je la fréquente ou que je la connaisse, c'est un espace non-verbal, par définition, où les lois de la réception ne sont pas les mêmes que celles d'une histoire. C'est-à-dire le framing, ce qu'on appelle le framing, c'est-à-dire le cadrage d'une histoire, la storyline qui est forcément avec un début, un milieu, une fin, et aussi les lois de la diffusion d'une histoire à travers le networking maintenant, c'est-à-dire les réseaux sociaux, etc. Tout ça ne s'applique pas tellement à la musique, ne devrait pas, parce que je conçois aussi bien la musique, ce que vous disiez, que l'art, l'art contemporain, le surréalisme, etc., comme des manières d'échapper à ces lois de la successivité, enfin tout ce qu'on voit dans les séries télé qui sont devenues maintenant absolument dominantes. Hein. Or, là je ne parle pas de mon livre sur le storytelling, mais dans l'art du roman, quand on faisait ce travail avec Kundera, et dans d'autres essais successifs qu'il a écrits, il rappelait une chose qui paraît pas évidente du tout. On identifie la littérature au roman, et le roman, d'une certaine manière, au storytelling, dès qu'on est dans l'univers anglo-américain. Et lui rappelait que depuis Sterne, le roman moderne s'est inventé en perturbant constamment.
0: Sterne, c'est-à-dire fin 18e.
2: Ouais, en perturbant constamment, mais même déjà chez Don Quichotte, hein, chez Cervantes. C'est-à-dire l'art de la digression. Le jeu même avec la typographie, je pense à Stern, la mise en abîme du narrateur, on ne sait jamais qui c'est vraiment, etc. Toutes ces transgressions par rapport à ce que moi j'appelle le storytelling, c'est-à-dire, j'aurais dû commencer par là d'ailleurs. Moi, le storytelling, ce que j'en entends, c'est ce parce qu'en anglais, storytelling, c'est juste raconter une histoire. Ça n'a rien de péjoratif. Les romanciers emploient ce mot, storytelling, se disent storyteller. Dans mon livre, c'est là le déphasage, un peu le décalage critique. J'entends par storytelling l'ensemble des pratiques et des usages du récit à des fins stratégiques, à des fins de conviction, à des fins de marketing, à des
0: voilà. Et ça vous le datez même du milieu des années 1990. On viendra tout à l'heure sur les effets d'anachronisme que ça peut avoir quand on parle du groupe des 6 ou au contraire. Vous écrivez, page 36, le marketing est passé du produit au logo, puis du logo à la story, de l'image de marque à l'histoire de marque. Ça vaut pour cette marchandise particulière qu'est l'artiste ?
2: Oui et non, mais enfin, si quand même, parce que ce qui s'est passé, ce que je décris là, dans pourquoi le marketing passe du produit à la marque, et puis de la marque à l'histoire. C'est très frappant de voir ces différences. Ça s'est passé quelques années, à la fin des années 80, milieu des années 80. C'est le storytelling management qui fait émerger cette histoire storytelling. C'est-à-dire, pourquoi ? Ça, c'est important parce qu'on a tendance à imaginer ces changements, ces mutations anthropologiques, culturelles, etc., comme des effets atmosphériques, hein, mais ça a des enracinements très concrets. C'est-à-dire, ça commence dans l'entreprise parce que, milieu des années 80, ce qui était le récit immanent de la vie au travail, sous le fordisme, c'est-à-dire on fabrique, il y a une chaîne de production, et non, et pas seulement une chaîne de narration, mais il y a la notion de carrière, on va faire sa vie dans l'entreprise, l'objet de son travail est évident, c'est la Ford noire autour de laquelle on véhicule toutes sortes d'histoires, le médecin qui va sauver l'enfant, etc. Le produit est unique, très, très évident à identifier. Donc le sens du travail, donc vous savez, une histoire, c'est quoi ? C'est une articulation entre l'espace et le temps, ce que Bakhtin, le grand théoricien du roman, appelait un chronotope. Hein ? Eh bien, il y a un chronotope de la vie au travail sous le fordisme, évident, qui n'est pas fabriqué. À la fin des années 80, on passe du fordisme au toyotisme, ce management qui explose l'unité de l'espace de travail. Les entreprises délocalisent, on ne sait plus identifier quel est l'objet de son travail, parce qu'une entreprise n'est pas liée forcément à un objet, mais plutôt à une marque qui regroupe toutes sortes d'objets. Hein. Et donc c'est à ce moment-là que, pour résister à cette crise du récit dans l'entreprise, récit immanent, hein, récit fordiste de la vie au travail, on va dire, eh bien les gens se tournent vers le storytelling, les managers se tournent vers le storytelling. Alors, storytelling de job, storytelling de la marque, storytelling, toutes sortes de manières de transformer l'entreprise en ce que les Américains appellent une organisation narrative. Hein, c'est assez barbare comme notion. Mais c'est au fond que pour fédérer des collectifs de travail que l'économie et le management a explosé, eh bien, il faut les transformer en des sortes de personnages de la marque. Donc, l'entreprise est une sorte de théâtre, de théâtre et de roman. Hein. Et forcément, lorsqu'à l'intérieur de l'entreprise, on se met à se tourner vers le storytelling management, dans le rapport entre l'entreprise et l'extérieur, c'est-à-dire le marketing, la communication, la publicité, eh bien, on va projeter à l'extérieur ce récit qu'on a construit à l'intérieur. Du coup, on passe du management au marketing, et évidemment, une fois qu'on est dans le marketing, agence de pub, etc., ça va déborder dans la communication politique. Mais ce qui est assez marrant, parce que je parle là de ce qui se passe dans l'entreprise et le passage du fort fordisme au toyotisme, mais où sont-ils, une fois qu'il y a eu ce besoin de récit dans l'entreprise, où sont-ils allés le chercher? Et c'est là que c'est très amusant, parce que ça revient à ce que vous disiez tout à l'heure sur la musique, c'est-à-dire en fait, c'est un transfert non pas de technologie, mais c'est un transfert d'idéologie. C'est-à-dire que dans un petit laboratoire parisien, que nous connaissons nous, mais peut-être pas tout le monde, le centre...
0: de recherche sur les arts et le langage.
2: Sur les arts et le langage, à l'époque, il y a les spécialistes, de ceux qui commencent à penser qu'il faudrait une théorie du récit, pour aller vite. Hein. Donc c'est Gérard Genette, c'est Roland Barthes, qui écrit ce texte magnifique en anthropologie du récit. C'est Tsvetan Todorov qui traduit les linguistes et les narratologues russes en français. Ce travail de recherche va avoir beaucoup plus de succès, c'est le moment de la French Theory, aux États-Unis qu'en France.

0: commune de stratégie, et on le voit très bien, parce que parmi tous ces gens-là, il y a Greimas, qui est l'un des théoriciens du récit, mais qui est basé plutôt sur des schèmes actantiels, c'est-à-dire, et c'est celui-là qu'on va aller chercher plus que Barthes, qui est moins normatif.
1: Écoutons un extrait du prélude pour Aglaven et Célisette de Arthur Honegger.

0: Quand Arthur Honegger compose cette musique en 1916-1917, Pierre Brévigny, on est au tout début du groupe des Six, et il va avoir la figure de l'outsider un petit peu. Il y va sur les...
1: C'est-à-dire qu'en fait, on n'est même pas encore dans le groupe des Six, on est à l'époque des Nouveaux Jeunes, c'est-à-dire une espèce de groupe lancé comme ça par Satie à l'issue d'un concert, Salut Gains, où pris par l'enthousiasme, il annonce que les jeunes musiciens qui ont donné leur première œuvre ce soir-là forment l'école des Nouveaux Jeunes, et je pense qu'ils en sont les premiers surpris et les premiers avertis, les derniers avertis plutôt, et Honegger... comme à peu près tous les musiciens, les jeunes musiciens du futur groupe des Six, se rend compte que, avec Satie et par extension Cocteau, ils ont affaire à deux personnalités entreprenantes qui ont de l'audace et de l'imagination à leur place. Et Honegger se dit, mais après tout, pourquoi pas? D'ailleurs, il en parle à ses parents, il écrit à ses parents qui sont restés en Suisse pour leur dire, j'ai rencontré Satie, j'ai rencontré Cocteau, ils sont très enthousiastes, ils veulent que nous donnions des concerts avec un tel et un tel. Et donc, il embraye finalement, il se raccroche un peu comme ça au wagon, mais sans qu'il y ait d'esthétique préalable définie. Et la musique qu'on vient d'entendre est une musique qui sonne très peu groupe des Six, qui sonne très debussiste, un peu foréenne aussi, mais pas du tout groupe des Six. Donc il y a la figure de l'outsider, finalement, ils sont tous finalement au départ un peu les outsiders. Cette dimension-là va s'accentuer, s'accroître et s'aggraver à mesure que le groupe des Six va émerger, parce que Honegger va progressivement, d'abord dans des déclarations privées, puis à la presse, expliquer que, en fait, lui, il ne partage

0: pas le culte de la farce, de la légèreté, du cirque, des arts forains dont se réclament certains des six. Lui, ses références, c'est la musique allemande, c'est Bach, c'est Beethoven, c'est Brahms. Il rêve de composer des symphonies très rigoureuses et très ambitieuses sur des propos très graves. Donc d'emblée, il explique que voilà, il a pas grand chose finalement à faire dans ce groupe-là, et les deux ou trois compositions qu'il fera à la demande de Cocteau, et qui vont plus s'inscrire dans une esthétique 6, sont des œuvrettes, des petites choses comme ça dans des travaux collaboratifs, mais oui, Honegger, c'est d'ailleurs, c'est pas un hasard si au moment où le groupe des 6 va exploser, la presse va se servir d'Honegger comme d'un coin à enfoncer dans l'entrebâillement pour faire exploser la porte. Image un peu audacieuse, mais en disant que vraiment Honegger est tellement plus talentueux que les cinq autres histrions que voilà, il est évident que le groupe des 6 est une construction factice.
1: Mais alors, comment se factice ce dialogue avec ce qui serait de l'ordre de la stratégie médiatique? Puisque après avoir écouté Christian Salmon, on peut se demander si au lieu que les artistes devenus marchandises suivent le mouvement du storytelling, ils ne seraient pas à l'avant-garde de ça, c'est-à-dire créateurs de comment raconter une histoire à travers sa carrière, et que de ce point de vue-là, ce qu'auraient véritablement en commun les six, ce serait une façon d'interpeller le public bien plus qu'une esthétique musicale.
0: Oui, mais même cette démarche-là n'est pas partagée finalement. Interpeller le public, ça ne les intéresse pas plus que ça. Ils veulent qu'on joue leur œuvre. Ils veulent continuer à créer. Ils veulent être édités. Ils veulent. Mais interpeller le public, le saisir au collet, le secouer, c'est vraiment pas quelque chose. Poulenc peut-être aurait cette dimension-là un petit peu.
1: On va y venir. Oui.
0: Son premier opus est une œuvre ouvertement histrionique, choquante, scandaleuse. Je sais pas si c'est le terme. Mais enfin, en tout cas, elle crée un petit scandale et elle lance véritablement Poulenc. C'est la Rhapsodie nègre. Mais sinon, les autres musiciens du groupe vraiment restent très très en deçà de cette ambition comme ça de choquer et de provoquer et de s'inventer comme personnage d'un récit. Finalement, c'est quelque chose dont s'occupe principalement Cocteau. Et également un personnage très important dans l'histoire des six, qui est Henri Collet, musicologue et journaliste, qui, à l'aide de deux articles qui vont véritablement lancer le groupe des six, y compris en les baptisant groupe des six, va créer une histoire, et va créer cette histoire en opposition à une autre histoire qui est celle du groupe des cinq, c'est-à-dire les cinq compositeurs russes.
1: Oui. Bien antérieurs, pour le coup, de 30 ans au moins.
0: Ouais. Bien antérieurs, c'est ça, mais le rapprochement se fait à l'occasion de double parution des mémoires de Rimsky-Korsakov et parution donc du Coq et l'Arlequin, le texte critique et esthétique de Cocteau sur la musique du futur groupe des six. Collet les présente et les oppose, et Collet est un des narrateurs de la geste des six et de ce storytelling là, mais les musiciens en restent finalement ils restent extérieurs à ce storytelling.
1: Votre livre Storytelling, Christian Salmon, donc décrit dans le détail un nouvel ordre narratif, comment les pratiques narratives se sont développées, structurées dans le management, le marketing, jusqu'à la communication politique, comme vous le disiez tout à l'heure, en se situant, on le disait, dans les années 90, si bien que ça pourrait paraître anachronique de vous mettre en dialogue avec Pierre Brévignon, et en particulier avec un ouvrage qui fait une histoire des années folles. Mais si on cherche à faire la jeunesse du storytelling, on pourrait penser au success story qu'on trouve dans les journaux américains du début des années 1910, quand Dale Carnegie va faire raconter aux grands hommes d'affaires comment ils ont fait pour y arriver, et où il fait porter à leur biographie valeur de science du succès, en quelque sorte.
2: Bien sûr. Moi, j'insiste beaucoup sur le... C'est pour ça que le sous-titre du livre, c'est « La machine à fabriquer les histoires, à formater les esprits », parce que je crois que c'est la différence entre l'artisanat et la grande industrie. Il y a toutes sortes d'indices, y compris dans la... Par exemple, j'écoutais avec beaucoup d'intérêt ce que vous disiez sur la manière dont ce groupe des six a été transformé, a été créé et identifié à travers un récit. Hein, et par un récit, non pas d'eux-mêmes, les compositeurs, mais de l'extérieur, des journalistes. On pourrait ramener tout ça à la question de l'auteur, telle que Michel Foucault l'a abordé il y a fort longtemps déjà. C'est-à-dire que c'est la question de comment une production, qu'elle soit littéraire, qu'elle soit musicale, qu'elle soit picturale, qui est par définition éclatée, sans forcément, sans un style commun, récurrent. Comment, à la fois l'académisme, à la fois le journalisme, construit l'œuvre et l'auteur pour, comme principe de, à la fois comme principe de réunification, c'est-à-dire c'est un emballage l'auteur, c'est un emballage dans lequel on va dire bon voilà, on va pouvoir distinguer les périodes bleues, les ruptures narratives, etc. Mais ça c'est la question de l'auteur qu'on a retrouvé au moment de l'affaire Rushdie. Rushdie lui-même se souvenant du texte de Foucault lorsqu'il dit les œuvres ont commencé à avoir un auteur lorsqu'il fallait lorsqu'elles étaient dangereuses pour le pouvoir, etc. Donc lorsqu'il fallait les contrôler. Et on oublie que cette histoire a quand même des contreparties très, très financières, puisque le droit d'auteur, c'est la contrepartie financière qu'on donne à des écritures émises par un personnage. En lui donnant des droits d'auteur, ça permet de le contrôler comme auteur. C'est-à-dire les œuvres anonymes, les œuvres sous pseudonyme, etc. Tout ça est ramené à un auteur.
1: Et on l'associe à son succès puisque le droit d'auteur dépend de son ampleur de diffusion.
2: Exactement. Donc pour moi, c'est pas le storytelling. Ou alors, bon, tout est storytelling. Kennedy qui parle à la télé avec Nixon, qui a la peau qui transpire, et qui finalement va perdre l'élection, soi-disant à cause de cette émission. Certains vont dire bah, « c'était du storytelling avant la lettre ». Mais non, parce que c'est très différent. Par exemple, l'image de Kennedy, c'est les années 60, c'est l'ère de la télévision. Et c'est comment construire une figure iconographique. Sa vie personnelle n'est pas tellement... oui, il y a une petite biographie qui circule, mais c'est l'image... avec son épouse, c'est l'époque de l'image de marque. C'est pas quand on passe à Obama, vous voyez le saut qu'on fait. Obama, c'est non seulement une image, mais c'est aussi une histoire, et c'est pas seulement son histoire, c'est comment on la connecte avec l'histoire de l'Amérique, comment on recode l'identité américaine après deux mandats de Bush sur les notions de voyage, de frontières, de métissage, etc. Bon, ça c'est un autre sujet. Mais ce que je dirais, c'est que moi, j'ai écrit un livre sur la Russie des années 20, donc un personnage s'appelle le projet Blumkin, et Blumkin était à la fois un terroriste qui a assassiné l'ambassadeur d'Allemagne, un tchéquiste, l'inventeur, le premier espion soviétique, et aussi un poète qui participait au groupe des imagistes qui eux-mêmes, dans le Moscou des années 20, ont fait ce genre de choses, c'est-à-dire rebaptiser les rues de leur nom, se constituer en école. On n'a jamais trop su qu'est-ce que c'était que cette école des imaginistes. C'est l'époque où, du côté de la musique, il y a cette musique avant-gardiste, là, j'ai oublié le nom du compositeur, qui fait jouer les sirènes, qui fait des concerts.
1: Charles Ives.
3: Varese. Non, c'est pas Ives, mais il y a Varese, effectivement. Qui,
2: voilà. Ouais. Donc on a cette fabrication à la fois de l'auteur, qui monte, mais on est, je veux dire, ça concerne les milieux artistiques, ça concerne le monde de l'art, ça au fin fond de la Russie, on s'en contrefout. Alors qu'aujourd'hui, au fin fond de l'Amérique, on se contrefout pas de ce que raconte Trump ou Biden. Donc c'est un changement d'échelle, et à la fois c'est un usage systématique, donc avec très peu de variations, avec des formes, on le voit dans les séries télé, avec des formes de narration extrêmement conventionnelles, début, milieu, fin, un narrateur, il n'y a pas de mise en abîme du narrateur comme dans la théorie du roman moderne, post-moderne, le unreliable narrateur, c'est-à-dire celui qui justement ne sait pas trop, et dont on ne sait pas trop s'il faut lui faire confiance. Bon, dans le storytelling, tout ça est écrabouillé, quoi. Et moi, ça fait 12 ans que le livre est sorti, on me fait toujours les mêmes objections qui me font sourire en disant mais quand même, c'est bien de raconter des histoires, mais quand même...
1: Et d'ailleurs, vous le dites, hein, quand vous passez par... les grands récits qui jalonnent l'histoire humaine, d'Homère à Tolstoï, de Sophocle à Shakespeare. En fait, la limite que vous désignez, vous dites le storytelling, c'est de plaquer sur la réalité des récits artificiels qui bloquent les échanges, saturent l'espace symbolique de séries et de stories. Autrement dit, le propre du storytelling, c'est d'aller jusqu'à ce qu'on n'en puisse plus.
2: Exactement. La grosse différence, je cite tout, quand on parle des sagas, des grandes légendes, Homère et compagnie, c'est qu'on oublie la fonction sociale de ces récits. C'est-à-dire que Ce sont des au tout début, ce sont des sociétés sans écriture. Et donc le récit intervient de manière orale, de manière à transmettre ce que Benjamin appelait les leçons de l'expérience, c'est-à-dire les moissons, les guerres, etc. Dans ce schéma-là, l'expérience précède le récit, et le récit s'efforce de la transmettre, d'en transmettre les leçons, y compris à travers des règles de prosodie qui permettent la répétition, les variations, des choses comme ça. Dans le storytelling, c'est le modèle inversé, c'est le récit qui précède l'expérience. Le management a cette expression, tracer les expériences. Le storytelling va permettre de tracer les expériences. Et quand on pense aux GAFAM, aux algorithmes, on est à l'aboutissement de ce phénomène-là, où les algorithmes des GAFAM permettent, à travers les réseaux sociaux, de s'adresser individuellement à des sujets, en leur appliquant, en quelque sorte, les injonctions, la conduite des conduites, les injonctions de comportement qui peuvent apparaître de la manière dont ils laissent des traces sur Internet. Donc la boucle est bouclée, l'espace du possible est complètement résorbé.
1: Faisant de chaque internaute l'auteur de sa propre vie, mais dans des codes qui sont précisément dictés par la bulle. Ouais. Alors, quand un compositeur se retrouve à parler à la radio, il se trouve dans une situation où il est comme privé de pouvoir léguer ses leçons de l'expérience, puisqu'il est dans une posture déjà autopromotionnelle d'avance, en quelque sorte, qu'il va remplir comme il peut. Et on a l'impression que, même s'il a moins de pression que Nixon, Francis Poulenc, quand il parle à la radio, bah forcément joue le jeu de cette autopromo. Je vous fais entendre.
4: Quand j'avais 8 ans, je passais ma vie à l'opéra comique. Ma famille, alors ça je dois le dire, je le dirai jamais assez, était prodigieusement intelligente dans la façon de m'élever, et on me trimballait partout à l'âge de 8 ans. Ce qui fait que j'ai vu Madame Sarah Bernard avec ses deux jambes, que j'ai vu Madame Jeanne Granier quand elle avait encore son souffle en scène, que j'ai vu Réjeanne, et... Je dois dire, je suis très étonné quand je pense à ça. On me laissait voir n'importe quoi. J'allais voir, ça c'est un souvenir, c'est une passion de ma vie, j'allais voir des pièces de bataille, j'avais 13 ans comme ça, j'allais voir des pièces de bataille jouées par Yvonne Debré. Enfin, j'ai vécu dans l'atmosphère de théâtre. Et puis alors, chez mes parents, chez mes grands-parents, on voyait beaucoup d'acteurs, beaucoup d'actrices, beaucoup de chanteurs. Beaucoup... Alors naturellement, pour moi, la musique au départ, ça a été le chant. Ma sœur chantait très bien. Elle était une élève de Croizat et de Jean Ronet, et elle chantait de la très bonne musique. Vous comprenez, c'était pas pour chanter des romances.
1: Au micro de Julien Françoise Binden, Francis Poulenc, Pierre Brévignon, qu'est-ce que vous entendez dans ce type de prise de parole?
3: Écoutez, moi déjà, parce que je suis bon client, j'entends un super conteur, quoi, un super storyteller.
1: C'est-à-dire que c'est pas pareil. Oui.
3: Il faut quand même savoir que Poulenc a d'abord été très souvent devant un micro de radio. Il avait fait une série d'émissions, je crois, de retour d'un voyage aux États-Unis dans les années 50. Émissions totalement écrites. Et quand on entend ces émissions et qu'on a le texte sous les yeux, on voit d'une part qu'il le suit à la virgule près. Le texte, c'est lui qui l'a écrit, hein, c'est pas une transcription. Et en même temps, il maîtrise parfaitement l'incise, le petit commentaire, la petite digression.
1: Tous les codes rhétoriques.
3: Absolument. Oui. Et on sent qu'il y prend un plaisir fou et qu'il maîtrise parfaitement ça. Là, il parle à un auditoire, mais en fait, je serais pas étonné qu'il ait eu sous les yeux c'est son texte d'écrit et qu'il en joue comme un comédien pourrait jouer d'un dialogue où il placerait comme ça les improvisations. Donc moi, j'entends d'abord et avant tout un plaisir de narrer.
1: Un spectacle de la parole.
3: Absolument.
1: Il donne quand même un poids didactique potentiellement à ces anecdotes, sauf qu'on a l'impression que la force de pédagogie qu'il pourrait y avoir est quand même stoppée par le fait qu'il boucle sur le récit.
3: Absolument, mais la question se pose de savoir à qui il s'adresse.
0: finalement, peut-être que le public qui est venu l'écouter, ben, est venu juste écouter ça. Et finalement, se barberait si, brusquement, il décidait de s'éloigner des bornes étroites du récit et de l'anecdote pour se lancer dans des considérations esthétiques, philosophiques, analytiques. Donc je pense qu'aussi la question de la personne qui reçoit le discours conditionne énormément ce discours. Sans parler aussi de l'époque, le ton qu'il emploie là est un ton à la fois libre et assez compassé. Moi, ça me renvoie aussi à un document que j'avais vu sur le site de l'INA, je crois. Cocteau et Poulenc parlant de l'aventure du groupe des Six. Cocteau, une fois le groupe des Six mort et enterré, n'a eu de cesse de relancer la machine, alors que chacun était parti suivre son chemin et sa carrière en solitaire. Mais lui voulait faire des commémorations, des anniversaires, réunir pour des photos. Il y a un culte de la photo assez impressionnant chez Cocteau et dans l'histoire des Six. Et donc, à cette occasion, c'était, je sais pas, pour les 20 ans du groupe des Six, Cocteau et Poulenc sont réunis et en fait, ils font assaut de récits cabotins. Et on sent que Cocteau se fait distancer par Poulenc, qui est un extraordinaire acteur, et on assiste à un petit combat de coq de storyteller, mais qui est absolument réjouissant à voir, et qui ne dépasse pas effectivement le stade de l'anecdote qu'on aura plaisir à se raconter dans les dîners en ville.
1: Écoutons la musique de Poulenc, époque groupe des Six, Honouloulou, c'est un extrait de la Rhapsodie nègre.

0: C'était Anne-Sophie Vonnauteur qui chantait « Oh nous loulou », extrait de la Rhapsodie nègre de Francis Poulenc. La Rhapsodie nègre a un statut particulier quand même dans ce rapport de Poulenc au groupe des Six, Pierre Brévignon.
1: Alors c'est la première, c'est l'opus 1 du jeune Poulenc, il me semble qu'il a 18 ans à la création. Et c'est une pièce pour ensemble de chambre en 4 ou 5 mouvements, avec en mouvement central ce poème totalement fantaisiste dans un sabir inventé par un écrivain qui avait publié comme une sorte de farce potache un recueil de poèmes de Makoko Kangourou, je crois, un poète imaginaire. Et Poulenc s'est amusé à le mettre en musique d'une façon, on l'a entendu, à la fois assez détachée et en même temps avec une certaine gravita. Et ça marche très bien. Par ailleurs, l'œuvre musicalement est assez raffinée, très très belle à entendre. Ben voilà, le concert inaugural de Poulenc et la création de cette œuvre donne lieu à un storytelling autour du refus in extremis du baryton de monter en scène pour chanter une mélodie aussi ridicule, parce qu'après tout, lui, il est tout de même baryton de l'Opéra de Paris, donc pas question. Et c'est, dit la légende, que je reprends évidemment en toute paresse, et c'est Poulenc dans son petit uniforme de soldat qui doit monter sur scène pour déclamer Onou Loulou à la place de Julius Feiner, je crois.
0: Mais alors voilà, on a un bel exemple d'anecdote qui vaut pour stigmate biographique, et on se demande si les gloires des artistes sont pas suspendues à ces stigmates, Christian Salmon. Il faut avoir une histoire pour exister.
2: Oui, enfin, je dirais, d'abord, il faut être un auteur. Il faut être un auteur. Il faut être, pour qu'un auteur émerge dans l'espace public, il faut l'identifier par toutes sortes de choses, par des anecdotes, par une biographie, par une enfance. Je suis toujours frappé de voir comment un écrivain, quel qu'il soit, moi-même, lorsque je suis en situation de promotion, vous êtes sollicité sur le plan de... C'est quoi ton histoire ? Et d'où tu viens, quelle ville, et quelle est ton enfance. C'est-à-dire, on a là l'archétype du récit des origines, toujours, au départ. Ensuite, il y a le storytelling des obstacles qui sont surmontés, des amitiés qui sont brisées, des amours qui vous brisent. Tout ça, ce sont des sortes de... Comment dire, souvent, on me dit aussi, autre objection, mais enfin, la psychanalyse que vous chérissez tant, en fait, on raconte son histoire. Mais non, pas du tout. La psychanalyse, c'est pas fait pour raconter son histoire.
0: On apprend que son histoire n'est pas tout à fait la sienne. Donc...
2: C'est fait pour la déconstruire.
1: Ouais, pour
2: la déconstruire. Et voilà. Donc il y a un paradoxe, puisque vous me parlez des pratiques artistiques. Je trouve qu'il y a un paradoxe entre cette obligation d'être une histoire, ou de la construire, ou de la laisser construire sur son dos, et d'emporter les stigmates toute sa vie, comme un, voilà, et ce qui se passe dans la création d'une œuvre, qui est comme dans l'analyse, je pense, hein, déconstruire des histoires pour faire émerger d'autres modes de sensibilité, d'autres émotions, d'autres perceptions, et surtout élargir toujours. Je parlais tout à l'heure du livre de Kundera, dans lequel il parlait de Stern comme comment échapper à la story. Et il avait le titre, c'est dans le rideau, je crois, c'est un petit chapitre de 2 pages et demie, dans lequel il parle non pas de la tyrannie, mais de... Enfin, la tyrannie de la story ou quelque chose comme ça, quoi. Et ça, c'est le grand malentendu. Là, je parle de l'art littéraire parce que c'est celui que je connais le mieux. C'est le grand malentendu de l'histoire littéraire qui, depuis Cervantes, est... Alors, de ce point de vue-là, je fais un anachronisme. Je dis, mais chaque grande œuvre romanesque depuis Cervantes fait la critique du storytelling de l'époque. Don Quichotte, c'est le roman de chevalerie, pour aller vite. Hein. Madame Bovary, c'est les romans sentimentaux, ça correspond à la révolution de la lecture, quand les petits formats se répandent dans toute la France, machin, et que les bonnes dans les maisons bourgeoises, comme les cuisinières, ça c'est Chartier qui raconte ça dans son livre, sont surprises, en train de lire debout dans la cuisine. C'est Madame Bovary qui plonge dans les romans sentimentaux et qui veut faire de ces romans sentimentaux, en quelque sorte, le plan de carrière de sa vie amoureuse. Et puis on pourrait citer... Beckett dans L'innommable, qui termine en disant peut-être qu'ils l'ont déjà écrit, mon histoire, peut-être que je suis au seuil d'entrer dans cette histoire, et il conclut, ça m'étonnerait.
0: Mais dit comme ça, c'est une permanence dans la modernité que d'avoir cette tension entre se raconter et essayer d'échapper à ce qui serait une fatalité du récit. Sauf que quand je repense aux travaux de Anne Outram-Ott qui avait comparé dans les interviews d'écrivains à la radio les questions qui étaient posées aux écrivains dans les années 50. Elle avait comparé des corpus des radios suisses et radios françaises à France Inter et les écrivains qu'on interviewait dans les années 80. Et elle avait pris les catégories du théoricien de l'autobiographie Philippe Lejeune pour faire cette typologie. Et elle avait constaté que, en gros, un écrivain des années 50 venait à la radio pour parler de son œuvre et parler très peu de soi, alors qu'à partir des années 80, la part de l'autobiographie prenait largement le pas sur l'œuvre.
2: Tout à fait. Ben, c'est ce que j'appelais tout à l'heure le passage de l'artisanat médiatique qui faisait ce travail à la place des écrivains à l'industrie du storytelling où l'écrivain n'est plus qu'un personnage de son œuvre, en fait. Hein, et que donc c'est lui qui intéresse, c'est sa vie, c'est ses problèmes. Moi, j'ai quand même eu une expérience avec le Parlement des écrivains que j'ai créé dans les années 90. Donc 300 écrivains parmi les plus grands du monde ont créé les villes refuges pour les écrivains persécutés dans le monde arabe, etc. Donc on se déplaçait collectivement comme une sorte d'ONG de la littérature. Pour soit signer des conventions pour de villes refuges, soit pour intervenir dans telle ou telle scène médiatique. Et j'étais frappé à quel point. Alors c'est très paradoxal parce que quand vous avez une quinzaine d'écrivains, par exemple, que vous allez en Palestine, ce sont pas les mêmes ce sont pas forcément les plus célèbres qui sont les plus célèbres. C'est-à-dire que selon le contexte, au Portugal, vous aurez, par exemple, ou en France, vous aurez Russell Banks, c'est une star, ou Saramago, mais dans un autre pays, Goïti Solo, qui est plus connu. Et donc, c'était très marrant de voir qu'à travers la réception des œuvres, le scandale que Saramago a commis quand on était en Palestine en disant Ramallah c'est Auschwitz a été aussi explosif parce qu'il est un best-seller en Israël. Et donc les librairies ont retiré ces livres de la vitrine, très justement d'ailleurs, parce que j'étais évidemment pas d'accord avec lui. Mais du coup, après, on a circulé pendant une dizaine de jours 8 écrivains, dont 3 prix Nobel, de Ramallah à travers Israël jusqu'à Gaza. Et il y avait Saramago qui était suivi par une meute de journalistes, et les autres, tout prix Nobel qu'ils étaient, n'intéressaient personne. Donc on a là aussi comme une effraction quoi, d'une petite anecdote qui en fait qui a écrasé complètement le voyage. C'est-à-dire que c'est pas seulement les écrivains en promotion, c'est les écrivains en situation d'engagement contextualisés. Je pourrais dire la même chose de Bernard-Henri Lévy en Algérie pour Le Monde ou en Israël pour Le Monde, où il apparaît dans l'espace conflictuel géopolitique dans un char. Mais Bernard-Henri Lévy, bon, Deleuze l'avait dit il y a fort longtemps, c'est un personnage très intéressant de ce point de vue-là, parce que je crois qu'il incarne, avant, pendant et après l'explosion du storytelling, le désastre absolu, la dévoration des auteurs, qu'ils soient littéraires, artistiques ou politiques, par la nécessité de créer sa propre légende. Vous parliez tout à l'heure de l'iconographie, de la photo, etc. Ça fait partie de ça.
0: Pierre Brévignon, vous avez, avec Olivier Philippona, publié au Castor Astral un dictionnaire superflu de la musique classique qu'on pourrait désigner comme un temple de l'anecdote.
1: C'est ça.
0: Alors, vous avez mis superflu pour prévenir qu'il ne fallait pas se laisser dévorer.
1: Oui, c'est ça. Ne pas prendre ça trop au sérieux. De toute façon, sans même commencer à lire les anecdotes, les intitulés, les entrées du dictionnaire montrent assez que nous avons essayé, Olivier et moi, de ne pas nous prendre au sérieux. Et avec l'idée tout de même que la musique classique étant bien souvent considérée par un public non averti comme un univers impénétrable, réservé à une élite, il fallait essayer de proposer une porte d'entrée dans cet univers, et la porte d'entrée, me semble-t-il, la plus facile à ouvrir, c'est celle de l'anecdote, et par chance, l'histoire de la musique n'en est pas avare.
0: Vous êtes complètement d'accord avec ça, Christian Salmon? Est-ce que c'est vraiment une porte d'entrée ou est-ce que c'est une serrure, un verrou?
2: Ouais, ça dépend de ce qu'on veut faire. C'était clair dans votre échange tout à l'heure sur Poulain, quel est le statut de cette conférence,
3: oui,
2: quel est le public qui attend, quel est l'horizon d'attente on oublie toujours que bon, le récit a des fonctions. Moi, je n'ai rien contre le fait que les parents racontent des histoires à leurs enfants avant de se coucher. Vous voyez, c'est une fonction pédagogique, c'est une fonction d'apprentissage. À une époque pas si lointaine, Benjamin regrettait que on soit envahi d'informations et plus de récits. Que la capacité de narration de l'histoire soit bon. Donc tout dépend de ce qu'on veut faire. Si l'objectif, parce que là on n'est pas dans une machine de narration redoutable qui va nous dévorer. Je parle du livre.
1: Attendez de l'avoir lu.
2: Bon, il y a aucune menace. Il ne veut pas prendre le pouvoir. Il ne veut pas. Il voudrait bien peut-être avoir un gros succès commercial, mais bon, c'est pas la motivation. Donc l'idée, ce que vous avez exprimé à travers l'anecdote, c'est-à-dire par exemple de présenter à un public de jeunes gens ou de vieillards comme moi, absolument incultes, d'ouvrir des portes pour intéresser. Mais moi, vous voyez, par exemple, on a une conversation tous les trois là depuis un moment. À aucun moment on a échangé sur qui on était, d'où on venait, de quelle vie.
0: Ce qui est plutôt agréable. Hein.
2: Mais on peut parler de choses sans avoir à passer par le.
1: Qui est ce monsieur, en fait?
0: J'ai dit l'auteur de storytelling, ça suffit à pouvoir parler avec lui normalement.
1: D'accord.
0: Je vais vous faire entendre une émission de radio récente d'Augustin Trapenard qui accueille.

0: de ce concert, quel a été pour vous le moment où l'émotion a été au plus haut?
1: C'était en effet après le concert. Toutes les personnes qui étaient dans ma loge ont commencé à sortir, sauf une dame qui était contre le mur avec un jeune homme, une dame soixantaine peut-être, un jeune homme. Elle s'est approchée avec un bouquet de fleurs qu'elle m'a donné. Et elle me racontait son histoire, qu'elle s'était mariée 30 ans avant. Elle a tout de suite eu un fils. Et que quand le fils avait 5 ou 6 mois, son mari est parti à émigrer à l'ouest avec l'enfant. Et chaque soir, elle pensait à lui et elle faisait une petite lumière chez elle, espérant qu'elle va le voir. Elle n'avait aucune information, ni adresse, ni téléphone, rien. Et elle me dit, et hier soir, imaginez-vous, à 9h du soir, ça sonnait chez moi. Et c'était ce jeune homme que vous voyez ici avec moi. Et c'est quelqu'un que j'attendais, 28 ans, 29 ans. Et on s'est demandé comment on peut célébrer notre réunion. Et on a décidé de le faire en venant vous écouter avec l'Orchestre Philharmonique.
0: Alors vous, vous êtes dit quoi à ce moment-là?
1: J'étais vraiment profondément touché.
0: 30 ans plus tard, Daniel Barenboim, il en reste quoi de l'espoir, de la joie qui semblait étreindre?
2: À quoi avez-vous pensé en écoutant cette interview?
3: Non, ça m'évoquait Jacques Chancel de l'époque Radioscopie, vous savez, avec ce ton...
2: comme une réplique, oui.
3: Ce ton onctueux, évoquant les grands problèmes, la vie, la mort. C'est la philosophie pour les nuls et la littérature pour ceux qui ne lisent jamais que des comptes rendus. Bref, quoi. Ça serait intéressant, pour aller au-delà, de faire une étude systématique de ces intervieweurs d'écrivains pour essayer de repérer le contenu syntaxique, les mots, l'émotion. Vous vous souvenez qui était le... Voilà. Toutes ces histoires, c'est au fond ce qu'on appelait avant le storytelling, ce qu'on appelait le kitsch en Europe centrale. Mmh. Hein, c'est-à-dire, c'est un kitsch narratif formé, etc., auquel on emprunte les formes, les rythmes, les séquences. Et parfois, c'est très agréable. Moi, parfois, je regarde des séries les plus mauvaises possibles parce que ça laisse apparaître ce schéma de manière tellement
2: évidente. Pour vous entraîner à aller à la radio après. Parce qu'il faut être entraîné, alors, Pierre Brévignon. Enfin, il faut avoir l'émotion à dégainer quand on nous pose ce genre de questions.
4: C'est ça qui est admirable, même si probablement vous avez raison, il y a eu un léger montage. Mais moi, ce que j'adore, c'est qu'à une question aussi immense, écrasante et un peu naïve qui est « Quelle est votre plus grande émotion ?», immédiatement, Barenboim dégaine sa réponse, qui est une réponse, c'est pas juste...
2: très construite.
4: La fois où j'ai dirigé la cinquième de Beethoven, c'est l'histoire avec un début, un milieu, une fin, le framing dont vous parliez tout à l'heure. Et vous parliez du kitsch, et ça me faisait évidemment penser donc à Kundera. Et Kundera, il me semble, définit comme une des figures du kitsch la redondance. Et là, quand on entend, mais c'est, enfin, il y a un moment, faut faire gaffe, quoi. Quand on entend le récit extrêmement émouvant et tire-larme de Barenboim, mais qu'en plus, par-dessus, on met l'allegretto de la septième, je sais pas, mais enfin, est-ce qu'on a vraiment besoin que ce soit souligné à ce point pour se dire derrière notre poste, ah oui, mais comme c'est émouvant, voilà.
2: Et est-ce que ça démocratise vraiment la septième de Beethoven?
4: Ah ben je pense qu'il n'y a pas eu des annonces sur nous entendions la septième de Beethoven. Et est-ce que les gens qui auront entendu ça ensuite en écoutant la septième de Beethoven penseront à Barenboim? Je ne sais pas non plus. Non, mais la chose la plus élémentaire, c'est-à-dire que peut-être les auditeurs de cette interview se sont dit quelle est cette belle musique, et les plus entreprenants auront téléphoné au standard de France Musique ou de France Inter.
3: Mais je crois que Trappenard n'interviewe pas Beethoven. Il interviewe cette figure de compositeur qui se trouve toujours au bon endroit de l'histoire, avec un grand H. Le mur de Berlin, en Israël, en Palestine. C'est-à-dire que c'est ce personnage médiatique, on pourrait en faire une liste, ça peut être des cancérologues, ça peut être des musiciens, des chefs d'orchestre, des grands sportifs. Ceux qui émergent dans la culture de l'attention dans laquelle on vit, ce sont des gens qui sont... je ne pense pas que c'est tellement construit. Je pense que c'est quelque chose de narcissique, de...
2: Oui, mais ils sont à un endroit de l'incarnation de leurs propos qui fait
3: assez, assez spontanément, quoi. Ouais. Ils sont attirés comme le...
4: C'est aussi, dans le cas de Barenboim, c'est quand même une bête médiatique. Hein. Il n'en est pas à sa première interview. C'est probablement ce qu'on appelle un très bon client dans le monde des médias. Et là, on voit qu'il est parfaitement... Par ailleurs, on parle de montage, mais c'est quand même l'émission de Trapenard, elle est en direct, me semble-t-il.
2: Pas toujours.
4: C'est vrai, vous avez raison. Mais voilà, on sent que c'est un personnage qui est parfaitement habitué à gérer ce genre de questions, par exemple, et d'interrogations.
2: Merci beaucoup, Pierre Brévignon.
4: Mais je vous en prie, c'est un plaisir.
2: Merci beaucoup, Christian Salmon.
3: Merci, c'était un plaisir.

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j'ai fait un rêve dans lequel je me souviens qu'il y a des oiseaux. D'un seul coup, il y a, je sais pas, une dizaine d'oiseaux qui débarquent autour de moi. Il y en a un qui se pose vers moi. Je crois même qu'il se pose sur mon bras. Je regarde, je me dis que c'est qu'il doit pas aller bien, il doit chercher de l'aide. Donc je regarde un petit peu. Je me souviens que j'ai quelqu'un à côté de moi à qui je montre. Je dis, bah regarde, il va pas bien là, l'oiseau. Et je sais pas à quel moment du rêve ça bascule. Et ça devient un poisson. Un super joli poisson, noir et blanc, super beau. Et à partir de là, je dois maintenir ce poisson en vie. Et du coup, il va basculer d'un verre d'eau à une vraie mare. Et des fois, je me dis, ah mais mince, où est-ce qu'il est, mon poisson? Et je l'ai oublié et je me retrouve à chercher mon poisson et être sûr qu'il est encore en vie. Et il était encore en vie à la fin du rêve.

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j'ai fait un rêve dans lequel je me souviens qu'il y a des oiseaux. D'un seul coup, il y a, je sais pas, une dizaine d'oiseaux qui débarquent autour de moi. Il y en a un qui se pose vers moi. Je crois même qu'il se pose sur mon bras. Je regarde, je me dis que c'est qu'il doit pas aller bien, il doit chercher de l'aide. Donc je regarde un petit peu. Je me souviens que j'ai quelqu'un à côté de moi à qui je montre. Je dis, bah regarde, il va pas bien là, l'oiseau. Et je sais pas à quel moment du rêve ça bascule. Et ça devient un poisson. Un super joli poisson, noir et blanc, super beau. Et à partir de là, je dois maintenir ce poisson en vie. Et du coup, il va basculer d'un verre d'eau à une vraie mare. Et des fois, je me dis, ah mais mince, où est-ce qu'il est, mon poisson? Et je l'ai oublié et je me retrouve à chercher mon poisson et être sûr qu'il est encore en vie. Et il était encore en vie à la fin du rêve.

j'ai fait un rêve dans lequel je me souviens qu'il y a des oiseaux. D'un seul coup, il y a, je sais pas, une dizaine d'oiseaux qui débarquent autour de moi. Il y en a un qui se pose vers moi. Je crois même qu'il se pose sur mon bras. Je regarde, je me dis que c'est qu'il doit pas aller bien, il doit chercher de l'aide. Donc je regarde un petit peu. Je me souviens que j'ai quelqu'un à côté de moi à qui je montre. Je dis bah regarde, il va pas bien là l'oiseau. Et je sais pas à quel moment du rêve ça bascule. Et ça devient un poisson. Un super joli poisson, noir et blanc, super beau. Et à partir de là, je dois maintenir ce poisson en vie. Et du coup, il va basculer d'un verre d'eau à une vraie mare. Et des fois, je me dis, ah mais mince, où est-ce qu'il est mon poisson? Et je l'ai oublié et je me retrouve à chercher mon poisson et être sûr qu'il est encore en vie. Et il était encore en vie à la fin du rêve.

Sur les phalanges d'une main moite, on peut y lire un tatouage. De paires de lettres emplies de rage, tout un symbole, il n'a pas d'âge. Sur l'autre main, un mot miroite, presque liquide, et les quatre lettres voudraient rire et se mettre nu, mais pour l'heure, la guerre fait rage.

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J'ai fait un rêve dans lequel je me souviens qu'il y a des oiseaux. D'un seul coup, il y a, je sais pas, une dizaine d'oiseaux qui débarquent autour de moi. Il y en a un qui se pose vers moi. Je crois même qu'il se pose sur mon bras. Je regarde, je me dis que c'est qu'il doit pas aller bien, il doit chercher de l'aide. Donc je regarde un petit peu. Je me souviens que j'ai quelqu'un à côté de moi à qui je montre. Je dis bah regarde, il va pas bien là l'oiseau. Et je sais pas à quel moment du rêve ça bascule. Et ça devient un poisson. Un super joli poisson, noir et blanc, super beau. Et à partir de là, je dois maintenir ce poisson en vie. Et du coup, il va basculer d'un verre d'eau à une vraie mare. Et des fois, je me dis, ah, mais mince, où est-ce qu'il est, mon poisson? Et je l'ai oublié. Et je me retrouve à chercher mon poisson et être sûr qu'il est encore en vie. Et il était encore en vie à la fin du rêve.

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j'ai fait un rêve dans lequel je me souviens qu'il y a des oiseaux. D'un seul coup, il y a, je sais pas, une dizaine d'oiseaux qui débarquent autour de moi. Il y en a un qui se pose vers moi. Je crois même qu'il se pose sur mon bras. Je regarde, je me dis que c'est qu'il doit pas aller bien, il doit chercher de l'aide. Donc je regarde un petit peu. Je me souviens que j'ai quelqu'un à côté de moi à qui je montre. Je dis, bah regarde, il va pas bien là, l'oiseau. Et je sais pas à quel moment du rêve ça bascule. Et ça devient un poisson. Un super joli poisson, noir et blanc, super beau. Et à partir de là, je dois maintenir ce poisson en vie. Et du coup, il va basculer d'un verre d'eau à une vraie mare. Et des fois, je me dis, ah mais mince, où est-ce qu'il est, mon poisson? Et je l'ai oublié et je me retrouve à chercher mon poisson et être sûr qu'il est encore en vie. Et il était encore en vie à la fin du rêve.

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J'ai fait un rêve dans lequel je me souviens qu'il y a des oiseaux. 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Je crois même qu'il se pose sur mon bras. 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Et à partir de là, je dois maintenir ce poisson en vie. Et du coup, il va basculer d'un verre d'eau à une vraie mare. Et des fois, je me dis, ah mais mince, où est-ce qu'il est, mon poisson? Et je l'ai oublié et je me retrouve à chercher mon poisson et être sûr qu'il est encore en vie. 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

0: La locale. Et bien le bonjour à tous et à toutes et bienvenue dans La Locale, l'émission d'information locale évidemment et culturelle de Radio Toutoui. J'espère que vous êtes tous et toutes en très très grande forme. Nous sommes aujourd'hui le lundi 8 juin et nous avons plein de bons rendez-vous culturels à vous proposer comme chaque semaine. Nous finirons notre émission avec Anne, notamment de la Cité des Arts, qui vient chaque semaine nous dérouler la programmation de la Cité des Arts. Et croyez-moi, il y a beaucoup de choses cette semaine encore, notamment les fabuleuses siestes auvernais. Alors si vous travaillez sur Chambéry, sachez qu'il y a des dates bien précises avec des rendez-vous musicaux qui vous permettent de digérer tranquillement dans le jardin du Vernet en entendant des délicieuses mélodies d'artistes, locaux ou non. Et croyez-moi, il y a de belles découvertes à faire et Anne sera avec nous cette semaine encore pour nous déployer les artistes que vous pourrez découvrir en digérant tranquillement dans le jardin du Vernet. Mais tout de suite, je vais vous parler d'un grand rendez-vous. Et là, cette fois, il a une ampleur départementale qui a lieu jusqu'à présent chaque année. Chaque été, la cour du château des Ducs de Savoie se transforme en scène à ciel ouvert pour accueillir les estivales en Savoie. Organisé par le département de la Savoie, ce rendez-vous musical gratuit rassemble des milliers de spectateurs dans un cadre patrimonial exceptionnel. Jazz, rock, chansons françaises, électro, reggae, le festival met en lumière une programmation éclectique et accessible à tous et toutes. Cette année, on vous donne rendez-vous du 27 juin au 9 juillet dans la cour intérieure du château des Ducs de Savoie pour une série de concerts 100% gratuites. Comme je l'ai dit à l'instant, il y a 9 soirées de prévues avec 13 artistes programmés et j'ai la chance d'avoir avec moi Laure Châtaignier qui est directrice du développement artistique et culturel au département de la Savoie et elle est avec nous pour nous dévoiler quelques petits secrets de la programmation. Bonjour Laure.
1: Bonjour.
0: Merci beaucoup d'être avec nous aujourd'hui. Alors pour commencer, c'est important qu'on contextualise un petit peu. C'est un festival qui a lieu jusqu'à présent, chaque année, jusqu'à très récemment. Mais vous avez décidé de passer à une formule tous les 2 ans. Pour des questions budgétaires, il me semble.
1: Oui, alors c'est un festival qui a été créé en 2003. Il a fêté ses 20 ans, donc il y a 3 ans, pour ceux qui s'en souviennent. Effectivement, c'est un rendez-vous annuel. C'est entre 8 et 12 dates à chaque fin de printemps. C'est souvent, ça marque le début de l'été à Chambéry. C'est un festival qui est porté entièrement financièrement par le département de la Savoie et qui est offert au public. Alors, gratuit, effectivement, nous, on préfère dire offert parce que la culture n'est pas gratuite. Effectivement, tous les artistes qui passent sur ce festival et toutes les personnes qui y travaillent sont rémunérées. Donc c'est un festival qui a un coût qui est de plus en plus difficile à supporter pour un département qui est une collectivité publique. Je pense que les gens savent qu'on est aujourd'hui dans une vraie crise des finances publiques et effectivement il y a des priorités, des choix prioritaires à faire. La culture est vraiment une volonté politique des élus du département, mais effectivement il y a des priorités, des compétences obligatoires pour le département, comme par exemple certaines aides sociales, et donc elles passent en priorité. Donc il y a vraiment une réflexion actuellement, donc notamment dans les options qui sont entrevues, c'est de passer le festival en biennale, mais en fait on étudie aujourd'hui d'autres formats qui pourraient nous permettre de garder le festival de manière annuelle. Donc on est vraiment en train de travailler, toute l'équipe de la direction culture. Il n'y aura pas de festival en 2027, ça c'est une certitude, et on va vraiment prendre le temps de travailler un modèle. Donc c'est vraiment les dernières festival dans ce format, voilà, quasi 10 jours entièrement gratuit. On vous donne rendez-vous en 2028 pour quelque chose de nouveau, mais qui gardera son âme.
0: En tout cas, la promesse, c'est que ce soit un festival offert. Il n'est pas question que pour pallier ces pertes financières, on va dire, ces contraintes budgétaires, de passer le festival en payant.
1: On étudie toutes les éventualités. Alors, la difficulté qu'on a aujourd'hui, c'est qu'avec l'augmentation des coûts des cachets d'artistes, si on veut maintenir une programmation avec des têtes d'affiches, comme cette année Charlie Winston, Yamé, il n'est pas impossible qu'on doive faire du payant, mais en tout état de cause, si on fait du payant, ce sera partiellement, donc uniquement sur les soirées qui forcément nous coûtent cher, et on restera sur des tarifs qui sont très abordables, des tarifs qui permettront des réductions avec le pass culture pour les jeunes, etc. Mais on a vraiment l'intention de garder au maximum du gratuit et surtout garder ce rendez-vous dans la cour du château qui est vraiment la possibilité de découvrir ce lieu du patrimoine chambérien. Donc on essaye de vraiment faire une formule pour garder cet accès à tous, mais en même temps d'essayer financièrement d'avoir quelque chose qui tient la route. Donc c'est un exercice pas facile et toute l'équipe vraiment travaille à ça avec les élus du département pour garder un vrai rendez-vous culturel départemental.
0: En tout cas, pour l'édition de cette année, on peut voir comme à chaque fois, hein, il y a une programmation très riche, des artistes très diversifiés. Vous, si j'ai bien compris, vous êtes en charge de la programmation. Comment on fait? Comment vous procédez? Quels sont vos critères de choix? Quand on est aussi large en termes de style, de proposition, comment quand même vous arrivez à faire prendre des décisions, en fait?
1: Alors, c'est un exercice d'équilibriste avec un grand tableau Excel. Alors, c'est en fait, il y a une première commande, hein, qui est celle de l'éclectisme. Donc, effectivement, d'avoir à la fois du jazz, de la musique du monde, chansons françaises, etc. Donc, déjà, on essaye d'aller chercher tous les styles, d'essayer aussi, si une année on a fait du rock, l'année d'après, on va peut-être faire différemment. Et puis, c'est beaucoup un travail de repérage artistique, d'aller voir des concerts, d'aller rencontrer des artistes. C'est un travail que je fais pas du tout toute seule. Je le fais aussi avec mon équipe, parce que il faut aller voir des concerts un peu partout. Certains grands rendez-vous de festivals sont assez utiles pour moi, notamment le Printemps de Bourges, qui est un grand rendez-vous. Il y a beaucoup de professionnels et toutes les productions sont là, donc c'est un moment où on les rencontre et où on peut faire des projets pour 2 ans, 3 ans, 3 ans après. Et puis il y a un gros travail de repérage, d'accompagnement d'artistes aussi locaux. Le choix, il se fait alors à la fois pour essayer de garder l'éclectisme, rentrer dans une enveloppe budgétaire, on commence à rentrer des euros dans des cases. Et puis les disponibilités, la date, la possibilité d'accueillir, puisque le nombre de personnes sur scène, si techniquement ça passe ou pas. Donc c'est vraiment toute une série d'engrenages qui doivent s'empiler les uns aux autres. Et puis bien sûr un échange avec la direction générale et les élus, et notamment Renaud Beretti, vice-président de la culture, qui valide cette programmation et avec qui parfois on fait des choix ou on fait des ajustements.
0: Allez, on va tout de suite s'intéresser à cette programmation tant attendue. Le festival va commencer le samedi 27 juin avec une belle soirée d'ouverture. Dès 17h, il va y avoir des animations de rue, il va y avoir également des food trucks, il va y avoir vraiment du spectacle vivant qui va être mis à l'honneur, et je crois que c'est une première pour vous.
1: Oui, c'est une première. En fait, on avait envie d'élargir. Alors déjà, depuis quelques années, on élargit un petit peu. On fait des choses un peu dans la rue, qui se passe place du château, là, devant l'entrée. Et là, en fait, c'est une collaboration avec l'Espace Malraux, la scène nationale de Chambéry, qui souhaitait trouver un endroit dans Chambéry pour faire son dernier spectacle de sa saison, qui s'appelle La Bande à T-Rex. Et symboliquement, ce sera le premier spectacle des estivales. Donc c'est une espèce de passage de témoin, quelque part. Et donc, on a choisi d'investir l'esplanade du château. C'est un lieu qui n'est pas hyper bien connu à Chambéry, parce qu'en fait les gens le confondent avec la place du château. Donc l'esplanade, c'est un petit peu derrière le château, là, cet espace qui mène au muséum d'histoire naturelle, au jardin botanique qui est derrière, que pas mal de gens traversent sans savoir vraiment ce que c'est. Et on est au-dessus du parking souterrain du château, et on a voulu vraiment investir cet espace avec effectivement un spectacle de cirque à 19h, mais avant on invite les gens à venir prendre un goûter en famille. Il y aura des propositions au cirque avec la Lilliput Mobile Club par exemple, il y aura des instruments de musique à manipuler, des instruments géants. Et il y aura une buvette tenue par la boule du château, donc nos amis les boulistes qui sont partenaires de cette soirée. Et aussi des food trucks qu'on fait venir. Par contre, ce sera uniquement pour cette soirée du 27 juin, pour cette ouverture. Donc j'espère qu'il fera beau et que les gens viendront nombreux.
0: J'ai aucun doute là-dessus, en tout cas pour les visiteurs. La météo, c'est vrai que c'est dur de s'engager. Et ensuite, vous avez une belle tête d'affiche, hein, MPL. Donc là, on est sur de la pop alternative française. Ça va être joyeux, hein, comme moment.
1: C'était l'idée, c'était vraiment de démarrer avec une soirée très festive, familiale. Moi, c'est ce qui m'a frappé quand je les ai vus en concert, c'est qu'il y avait vraiment des publics de tous les âges, et c'est vraiment ce qu'on souhaitait pour cette soirée d'ouverture dans le prolongement des propositions cirque. Donc MPL, effectivement, groupe grenoblois que beaucoup connaissent ici dans la région, hein, Ma Pauvre Lucette, créé en 2012, et puis ça a évolué vers ce nom-là. C'est leur quatrième album, hein, qui s'appelle Bisous Magiques, qui est sorti tout récemment. Donc là, ils font une tournée incroyable, avec beaucoup de date à guichet fermé, donc voilà, venez, je pense que ça va être une très jolie soirée, et en plus la soirée sera traduite en langue des signes.
0: Oui, voilà. Absolument, c'est ce que j'ai pu voir. Donc là, on est encore dans cette logique de accès au plus grand nombre de la culture. Je vous propose, hein, qu'on se fasse une petite pause et qu'on écoute un petit extrait MPL, Ton Visage, sur Radio Toutoui. À tout de suite.

0: MPL qui sera donc à découvrir le samedi 27 juin, bien sûr dans le cadre des Estivales de Savoie. J'espère que ces premières mélodies vous ont donné envie. Moi en tout cas ça y est, hein, c'est comme si j'y étais. On va continuer le tour d'horizon hein, de la programmation, même si on va pas pouvoir vous détailler tous les artistes parce qu'il y en a 13. Donc on va pas pouvoir tout découvrir, mais quand même il y a des choses quand même très intéressantes hein, dans votre programmation, et notamment le mardi 30 juin à 21h. On vous donne un rendez-vous là cette fois. Ça va être un moment doux, de ce que j'ai pu comprendre, émouvant, saisissant, je dirais même. Ça va être Quatuor, Bella et duo Sabil. Racontez-nous un petit peu comment ça se fait qu'ils sont arrivés dans votre programmation, cela.
1: Alors, le Quatuor Bella, on le connaît très bien en Savoie, puisque c'est un quatuor hein, qui est basé à Chambéry et que le département soutient depuis de nombreuses années et qui a fait beaucoup de projets sur le territoire, notamment en avant-pays savoyard. Et il se trouve qu'ils avaient monté ce projet qui s'appelle Jadayel avec le duo Sabil il y a, je crois, 13 ans de cela. Donc, c'est une rencontre hein, entre le Quatuor Bella qui se situe, alors, qui vraiment explose les frontières entre musique classique, mais aussi musique contemporaine. Ils ont vraiment joué à la Philharmonie de Paris. Ils jouent aussi sur des petits territoires, dans des petites salles des fêtes. C'est vraiment un quatuor tout terrain et qui va aller chercher comme ça des esthétiques vraiment avec un grand écart très intéressant et qui amène la musique contemporaine notamment, pour lesquelles on est parfois un peu hermétique, auprès des jeunes. Ils font un formidable travail sur le territoire et ils ont donc fait déjà un projet avec le duo Sabil en 2012. Le duo Sabil, c'est un duo palestinien avec Ahmad Al-Khatib qui est un des maîtres incontesté du oud et qui s'est associé à Youssef Chbaïch. Alors, je suis désolée pour la prononciation, j'en suis pas certain, qui est percussionniste. Et en fait, le Quatuor Bella et le duo Sabil se reforment pour nous refaire redécouvrir ce projet Jadayel. Et voilà, c'est un de mes collègues qui m'en a parlé, qui m'a dit, mais il y a ça revient. Et je dis, bah ok, on y va, parce que là, c'est vraiment une découverte. Et c'est vraiment notre rôle aussi à nous, département, de faire découvrir des choses qu'on n'irait pas voir par nous-mêmes. Le concert sera assis, ça va être un moment un peu suspendu avec la façade de la Sainte-Chapelle en arrière de la scène. Donc vraiment venez découvrir, ce sera entre Orient et Occident, et ça sera très, très joli et très poétique.
0: Et bien bah, imaginez les auditeurs, les auditrices, c'est l'été, le soleil vient presque de se coucher, il y a des étoiles dans le ciel et il y a le château bien sûr qui est des Ducs de Savoie qui est là et vous entendez ces mélodies, laissez-vous porter et vous verrez, on se donnera forcément rendez-vous le mardi 30 juin pour en savoir plus.

0: Le quatuor Bella et duo Sabile, eh bien ce sera à découvrir le mardi 30 juin, toujours dans le cadre des Estivales en Savoie. Et il n'en a pas fini de parler de ce rendez-vous. Laure, vous vouliez rajouter quelque chose?
1: Oui, je voulais rajouter qu'on a travaillé avec deux écoles de musique du bassin chambérien et qu'il y aura des élèves de chorale de l'école Ondénote de bassin et de la Motte Servolex, de l'école de la Motte Servolex, qui partageront la scène sur le dernier morceau avec une chorale donc, d'élèves. Donc à découvrir le 30 juin avec Jade Ayel.
0: On va continuer le tour d'horizon et cette fois on va changer complètement d'ambiance. Hein, mais c'est le principe de ce festival. Hein, on passe un peu du coq à l'âne sans en vouloir bien sûr dénaturer le projet. Mais quand même, c'est important de dire que le mercredi 1er juillet, alors là ce sera une soirée pop folk indie. Et en première partie, il va y avoir notamment un duo chambérien Note. Et c'est important pour vous d'ajouter dans cette programmation des locaux finalement qui vont venir se mêler avec des immenses têtes d'affiche finalement.
1: Oui, ça fait tout à fait partie de notre travail d'accompagnement artistique parce que le département, alors effectivement la direction culture organise les estivales mais c'est loin d'être notre cœur de métier. Notre cœur de métier c'est d'essayer de faire en sorte que la culture soit accessible à tous et notamment l'accompagnement de jeunes artistes. Et Note, c'est un groupe chambérien donc, qui est porté par Juliette Furic et Paul Virton-Lavorel que moi j'ai découvert il y a quelques années, qu'on a programmé en 2020. En première partie d'Emily Jane White. Malheureusement, la pluie s'est invitée et on avait dû annuler. Et c'est vraiment un duo. Juliette a une voix très envoûtante. C'est beau. Ça veut dire nuit en islandais, mais c'est pas du tout sombre. C'est très intimiste. Et en même temps, elle amène le public avec elle. Enfin, franchement, c'est vraiment, vraiment très joli et très prometteur. Donc, venez les découvrir. Donc, en première partie d'Yael Naïm le 1er juillet.
0: Et bien, on va écouter encore une fois un petit extrait pour se mettre dans le bain. C'est parti, Note. Hop là.

0: Et voilà, vous avez découvert un tout petit extrait de notes et ce sera à découvrir donc plus en détail donc le mercredi 1er juillet lors de cette soirée un pop folk qui sera donc proposée. Et il y aura aussi une autre artiste. Hein. Là, ce sera suivi de Yael Naim qui est une auteure, compositrice, interprète et musicienne franco-israélienne. Et elle aussi, hein, elle va pouvoir animer la soirée.
1: Oui, alors ça, je suis assez contente et fière en fait de réussir à la faire venir parce que c'est une artiste pour moi qui est multifacette. Elle est peintre, elle réalise ses propres clips, elle est autodidacte, elle écrit aussi, hein, elle a écrit un roman récemment. Moi, j'ai été notamment conquis par le dernier reportage, un documentaire qu'elle a co-écrit avec Gilles Coulon que je vous invite à regarder. Je crois que ça doit être possible de l'avoir en replay et on comprend vraiment toute la carrière de cet artiste avec 2008, le titre New Soul qui est partout sur les ondes, partout dans le monde, a des propositions beaucoup plus intimistes et elle explique vraiment comment elle s'est cherchée, comment elle construit sa façon d'écrire, comment c'est des choses qui l'amènent, qui la suivent en fait sur toute son évolution de vie de femme, comment elle, voilà, son rôle de mère, d'artiste femme aujourd'hui et puis avec aussi politiquement son engagement pour essayer d'apaiser comme elle peut les tensions qui existe voilà, entre Israël et Palestine. Et vraiment, c'est une artiste hyper intéressante à découvrir. Et là, elle sort un album tout récemment. Elle démarre une tournée pareil, qui fonctionne très, très bien. C'est un retour. Hein, ça fait longtemps qu'on ne l'avait pas vue. Donc, voilà, je pense que ça va être assez chouette, poétique. Et voilà, ça vaut vraiment le coup de venir redécouvrir cet album qui, finalement, est assez pop. Plus folk, plus pop que folk, contrairement à ce qu'on a pu entendre de Yael Naim. Donc voilà, moi j'ai hâte en tout cas de l'accueillir sur le festival.
0: Eh bien on a hâte aussi, on va enchaîner, on va bientôt terminer cet entretien, mais quand même moi je voulais mettre en avant mon coup de cœur à moi de votre programmation, c'est Yamé, qui sera à découvrir le 2 juillet. Alors pour ceux qui ne connaîtraient pas encore cet artiste, hein, c'est un auteur, compositeur, interprète franco-camerounais. On le connaît dans du rap, dans de la soul aussi, mais moi le coup de cœur que j'ai pour cet artiste, c'est ses nuances de voix qu'il est capable de faire, de partir dans les aigus de manière complètement inattendue. C'était important pour vous qu'il y ait une figure comme Yamé dans la programmation.
1: Oui, alors on essaye de le faire depuis quelques années, d'avoir du rap dans le château parce que ça se faisait pas trop, et puis vraiment pour faire venir aussi un public peut-être plus jeune qui oserait pas rentrer dans la cour. Et Yamé, en fait moi ce qui m'a séduit, c'est à la fois sa capacité à être sur des textes très rap, et en même temps il a une voix qui part dans les aigus et qui est complètement étonnante. Il a vraiment un style bien à lui, il est aussi 100% autodidacte bien évidemment. Et en fait alors moi je l'ai découvert sur un salon justement qui permettait à des professionnels de rencontrer des artistes et des productions, et il faisait un showcase, et c'est vrai que c'est très déroutant, et j'ai suivi du coup, et il a fait une ascension fulgurante notamment grâce aux réseaux sociaux, et voilà, il sort son premier album là en 2025, mais il a une victoire de la révélation masculine en 2024, donc je pense que c'est vraiment un artiste à suivre. Et donc là c'était l'occasion de le faire venir avant qu'il explose complètement, ce que je lui souhaite, avec voilà, en plus il vient avec des musiciens, il a une façon de travailler assez particulière, donc ouais, c'est vraiment à découvrir. On est vraiment entre mi-chemin entre le rap et le R&B quand même, mais voilà, cette voix singulière qu'il faut écouter.
0: On va l'écouter dans un instant quand on va se quitter, mais avant de se quitter quand même, alors vous êtes donc la directrice du développement artistique, on l'a dit, et culturel pour le département de la Savoie. C'est vous qui avez imaginé avec toute une équipe, hein, bien sûr, la programmation, mais là c'est le moment est arrivé de la question difficile pour tous les programmateurs. Quel est pour vous l'immanquable de ce grand rendez-vous, un peu votre coup de cœur peut-être? Est-ce qu'il y a un rendez-vous que vous voulez mettre en avant en particulier là que vous êtes à l'antenne?
1: Alors les coups de cœur, c'est impossible parce que c'est tous mes coups de cœur.
0: Vous me répondez tous la même chose.
1: C'est la question la plus dure.
0: Faut que je la change en fait, ouais, cette question. Faut que je change le sens.
1: Non, par contre, peut-être mettre l'accent sur la soirée la plus insolite et étonnante de cette programmation. C'est la soirée du 8 juillet avec une soirée japonaise. Alors c'est la première fois qu'on fait venir un double plateau avec des artistes japonais. Donc on aura Mitsune en première partie à 20h le 8 juillet, suivi de Ajate, donc ils sont deux groupes japonais mais à la fois très différents l'un de l'autre. Avec Mitsune, on est vraiment sur un folklore moderne japonais, donc c'est une fusion entre de la folk japonaise avec des accents rock. Ils ont des costumes absolument sublimes, des instruments traditionnels, notamment le shamisen qui est un instrument à trois cordes. Et puis on accueillera ensuite Ajate. Alors Ajate, c'est de l'afrobeat, mais c'est de l'afrobeat chanter en japonais avec des instruments traditionnels, dont des instruments faits main en bambou. Voilà, c'est un groupe qui existe depuis 2009 et qui tourne beaucoup dans les festivals de world music. Mais voilà, c'est ça détonne, c'est extrêmement curieux et surtout visuellement, c'est vraiment très chouette. Donc ça va être assez festif. Voilà, soirée japonaise le 8 juillet, si vous avez envie d'être surpris, venez nombreux.
0: Eh bien voilà, merci beaucoup d'avoir été avec nous. Vous avez compris, cette nouvelle édition du Festival des Estivales en Savoie va commencer, ce sera le 27 juin, il va y en avoir pour tous les goûts, vous ne devez rien à payer, c'est offert par le département, donc vraiment venez nombreux. Et si la programmation vous a un peu ouvert la curiosité, eh bien je vous donne rendez-vous sur www.savoie.fr pour découvrir toute l'étendue de la programmation, parce qu'on n'a pas eu le temps de tout dévoiler, mais il y a vraiment plein de belles choses. Est-ce que vous souhaitez rajouter un dernier mot avant que l'on se quitte?
1: Profitez-en, venez nombreux avant que le festival change de format.
0: Et ben voilà, moi je vous souhaite d'avoir la météo avec vous déjà.
1: Aussi, oui.
0: Et ensuite de nombreux spectateurs et de beaux moments entre musiciens, spectateurs et vous équipe. Et je vous souhaite tout le meilleur. Merci. À bientôt.
1: Merci, à bientôt.
0: Et on va se quitter du coup, comme promis, avec Yamé, avec une chanson que j'aime beaucoup, pas parce qu'elle porte mon nom, Céline, mais parce qu'elle est incroyable. Allez, à tout de suite.

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2: On continue les actualités locales, les amis, avec un autre sujet qui nous tenait vraiment à cœur d'être mis en avant à notre antenne. Nous souhaitions parler de l'association Atro Fighters, une association basée à Chapareillan qui lutte pour sensibiliser à un handicap encore trop méconnu, l'atrophie cérébelleuse. Atro Fighters agit pour soutenir les enfants et leurs familles touchées par cette atrophie, briser l'isolement et offrir des ressources adaptées sur ce handicap qui touche donc une partie du cerveau, le cervelet, qui joue notamment un rôle dans l'équilibre et la coordination des mouvements. Atro Fighters travaille donc à rendre visible l'invisible en organisant des événements de sensibilisation et de soutien à la cause avec par exemple ce dimanche 14 juin un marché solidaire proposé à la salle polyvalente de Chapareillan. Et pour nous parler de cet événement et plus généralement de l'association et de l'atrophie cérébelleuse, je reçois en studio Lucie Blumet et Marjolaine Beneven, respectivement présidente et vice-présidente d'Atro Fighters. Bonjour à toutes les deux.
3: Bonjour à vous.
4: Bonjour.
2: Merci beaucoup d'être présente aujourd'hui. Alors, quelque chose de très poétique, j'ai envie de commencer par ça, c'est le nom de votre association. C'est la combinaison donc de Atro et de Fighters. Atro pour atrophie et Fighters pour quelqu'un qui combat,
4: un
2: combattant, des guerriers. Pourquoi est-ce que les enfants que vous accompagnez sont des petits combattants?
4: Eh bien parce que chaque jour... tous les jours, ils ont des rendez-vous médicaux. Et en fait, il faut qu'ils se surpassent tous les jours pour aller de l'avant, pour avancer. Quand je prends l'exemple de ma fille, par exemple, qui, elle a vraiment envie de marcher là actuellement, mais son atrophie là, la dérange, son ataxie la dérange aussi. Mais en fait, ils sont toujours là à vouloir. Et c'est ça, en fait, c'est qu'en fait, eh ben, ils sont toujours à... Je sais pas
2: à aller de l'avant, voilà, et à être dans une sorte de d'espoir à chaque fois de continuer à vivre. Et donc pour expliquer aux personnes qui nous écoutent qu'est-ce que l'atrophie cérébelleuse, est-ce que voilà on peut détailler un petit peu ce que ça représente déjà, comment est-ce qu'on appelle ça, est-ce que c'est une maladie, est-ce que c'est un handicap?
4: Alors en tout cas pour le cas de ma fille, c'est génétique. Et c'est le cervelet qui est réduit. Le cervelet, c'est ce qu'on a derrière la nuque et c'est ce qui nous permet en fait d'avoir l'équilibre, la coordination, la parole, tout en fait. Voilà. Donc elle, c'est rétréci. Du coup, pour l'exemple de ma fille, elle ne marche pas encore. Elle va avoir 5 ans. La parole n'est pas là. Elle a un trouble de l'oralité. Donc en fait, elle, c'est vraiment global. Elle a une hypotonie assez importante.
2: Qu'est-ce que ça veut dire, hypotonie?
4: C'est le manque de tonus.
2: D'accord.
4: Voilà, elle a un manque de tonus. Bon, maintenant, ça va beaucoup mieux. Parce que quand on la voit, elle essaye de faire 2-3 pas, mais après, elle tombe parce que du coup, l'équilibre, il n'est pas là. Mais voilà, c'est que c'est ça, l'atrophie cérébelleuse.
2: Et j'ai vu également, il y avait quelque chose d'assez impactant aussi, c'est des difficultés à manger. Ça
4: oui.
2: impacte aussi l'alimentation?
4: Oui, ça peut. Alors, bien évidemment, ce qu'elle a ma fille, donc c'est génétique. Et mais en fait, je dirais que c'est comme un tronc d'arbre. Il y a la racine, le tronc, donc l'atrophie cérébelleuse. Et après, les branches, ce sont les gènes. La génétique. Donc, pour ma fille, ça peut être un cas comme ça où elle ne parle pas, elle ne marche pas, elle ne mange pas comme tout le monde. Mais pour d'autres enfants, ça peut être l'inverse. Il y a des enfants qui marchent, il y a des enfants qui courent, il y a des enfants qui arrivent à parler aussi. Donc, en fait, tout va dépendre de l'enfant et de son évolution.
2: D'accord, donc ça peut être très varié. Est-ce que c'est aussi pour ça que c'est pas une maladie encore très connue,
4: oui,
2: que c'est des choses qui sont peu connues aux yeux du grand public?
4: Oui, exactement. En fait, c'est parce que le gène est tellement différent.
2: Et donc est-ce qu'on considère ça comme une maladie rare?
4: Oui.
2: Est-ce que même on sait à peu près le nombre de cas en France? C'est des choses même qui... Et même d'ailleurs, est-ce qu'il y a des recherches scientifiques qui s'occupent de cette maladie?
4: Eh bien non, justement, il n'y a pas de recherche parce que justement, les cas, ils sont très rares. Il y en a peut-être 10 dans le monde, en tout cas pour le cas de ma fille. Après, il va y avoir des enfants qui vont aussi avoir... des troubles de l'équilibre, mais pour un autre handicap. Vous comprenez, voilà. Mais en tout cas, pour le gène de ma fille, c'est très, très rare.
2: Ok, donc on est plutôt sur un aspect davantage génétique. Et est-ce que donc, je ne sais pas si mes questions sont très pertinentes, mais est-ce qu'il y a quelque chose avec un traitement ou quelque chose qui va vers du mieux? Comment on s'en occupe
4: Tout ça, c'est des points d'interrogation que moi-même, je me pose. Hein. Est-ce qu'elle arrivera à parler un jour? Point d'interrogation, on ne sait pas. Ou comment? Parce que là, actuellement, elle parle en langage de signes, avec des pictogrammes, avec les gestes. Donc, elle communique comme ça pour le moment. Après, est-ce qu'elle arrivera à parler comme nous, là, comme on est en train de faire actuellement? On ne sait pas.
2: D'accord. Et donc, est-ce que c'est pour cette raison que vous avez fondé l'association? C'est justement pour aller également, enfin, c'est pas, je pense, le seul objectif, mais justement aller vers plus de connaissances, plus plus savoir en fait ce que ça représente cette maladie et rassembler peut-être les gens qui en sont concernés.
4: Oui, exactement. Le but de l'association, c'est de trouver des fonds justement qui nous permettraient d'avancer les recherches. Parce que ça, forcément, c'est coûteux. Et puis aussi, d'aider les familles dans le besoin, que ça soit du côté aussi administration, parce que ça, c'est aussi compliqué. Et aussi pour le matériel, parce que du coup, il faut énormément de matériel et ça coûte très, très cher.
2: Ok, donc est-ce que à Chaparayan, déjà, enfin, il y a quelle est l'histoire de cette association? Est-ce que vous avez déjà pu accompagner des familles? Est-ce qu'il y a déjà des choses qui ont pu être faites depuis la création de l'association?
4: Et ben là, nous allons faire un marché solidaire, mais après, donc justement, on est là aussi pour en parler de ça et de montrer aux personnes, parce que je ne sais pas s'il y a des familles dans notre département qui a aussi cette pathologie.
2: Ah oui, on est vraiment à ce point.
3: On est totalement dans le flou.
2: Ok.
3: On est dans le flou, on est perdu. Donc en fait, aussi le but de l'association, c'est trouver du soutien, trouver de l'aide et pouvoir s'accompagner entre plusieurs familles, se soutenir et monter quelque chose de solide sur lequel nous pourrons se baser et avoir de l'aide, surtout médicale, accompagnement des équipements au quotidien.
2: Ok, et donc ça fera partie des actions que vous mènerez. Est-ce qu'il y aura aussi quelque chose de plus dans le milieu scolaire, parce que je suppose que du coup, vu qu'on est sur à propos des enfants, est-ce qu'il y aura un accompagnement ou quelque chose qui sera fait, même peut-être des sensibilisations au milieu scolaire?
3: On aimerait bien par la suite se faire connaître à travers les écoles, à travers les IME, donc c'est les centres qui accompagnent les enfants en situation de handicap, faire des actions, faire plein de petites choses. Donc ça, je pense que ça sera sur le long terme, sur les années à venir, sur les mois à venir. Pour le moment, on est dans la création.
2: D'accord, donc on est encore sur une jeune structure.
3: Oui, tout à fait.
2: Okay. Et donc, c'est pour ça que vous allez notamment organiser ce marché solidaire ce dimanche 14 juin à la salle polyvalente de Chaparayan, entre 10h et 17h. Qu'est-ce qu'on pourrait y retrouver dans ce marché solidaire? Qui est-ce que vous avez convié pour justement participer à cette reconnaissance et aussi à ce soulèvement de fonds?
3: Alors c'est un marché solidaire que nous organisons, c'est tout comme un marché de Noël mais version printemps-été, donc avec des producteurs locaux, des artisans locaux. Et c'est vraiment un but solidaire, donc du coup, nous invitons tout public, donc nous pouvons retrouver de la couture, de l'alimentation, des food trucks également sera présent sur place. Il y aura également des mascottes qui viendront faire un show pour les enfants.
2: Oui, c'est aussi à destination des enfants,
3: tout
2: donc
3: à fait.
2: Ce marché solidaire. Est-ce qu'il y aura des animations aussi particulières peut-être
3: tout au long de la journée? Oui, nous serons présents au niveau des membres de l'association, donc pour accompagner, pour répondre à des questions, des points d'interrogation. Il y aura également une tombola qui sera organisée pour récolter des fonds.
2: Et c'est déjà un bon
3: c'est
2: programme.
3: Déjà beaucoup pour une première. Nous mettons tout en œuvre, et énergie, bonne humeur et
2: oui c'est aussi l'intérêt aussi de cet événement, c'est de pouvoir partager tout ça avec beaucoup de positif aussi, enfin donner le sourire et donner de l'espoir.
3: Tout à fait.
2: Est-ce que combien de personnes là vous êtes pour l'instant dans l'association, justement en force vive, même en tant que bénévole, voilà, même est-ce que vous auriez besoin d'aide supplémentaire peut-être? Que c'est
3: alors là, actuellement, nous sommes à 5 membres d'association. Donc, nous sommes 5 copines que nous soutenons Marjolaine qui est là, donc c'est pour sa fille que nous avons monté l'association, mais pas que, c'est aussi pour tous les enfants que nous pouvons peut-être retrouver au niveau de la France. Peut-être qu'en haut de la France, il y a peut-être une famille qui est dans le même cas. Et on aimerait être en contact, échanger, pourquoi pas l'intégrer à l'association et partager tout ça dans la France pour trouver un maximum de réponses à nos questions que nous avons tout au long de la journée et tout au long de notre vie, enfin voilà.
2: Oui, ok, il y a vraiment cette ambition, cette volonté de
3: c'est d'ouvrir l'association vraiment à tout le monde.
4: Oui, sachant que là on est déjà à 11 adhérents.
3: Voilà.
2: Très bien. Comment est-ce qu'on peut soutenir votre association, que ce soit financièrement ou bénévolement? Ça serait quoi que vous auriez envie de dire aux personnes qui nous écoutent pour vous venir en aide?
3: Alors, nous avons ouvert des dossiers d'adhésion. Donc, vous payez une adhésion à l'année. Toute l'année, vous avez des informations sur tout ce que nous pouvons faire pour l'association, que ce soit médical, non médical, toutes les actions associatives. Donc là, nous avons le marché solidaire. Et puis, en fin d'année, nous organisons un loto également. Plus gros événement. Et après, tous les adhérents peuvent se porter volontaires pour un événement que nous aurons besoin en plus, pour avoir des petites mains en plus.
2: Très bien. Le message donc est passé, chères auditrices et auditeurs. Est-ce que peut-être vous souhaiteriez faire passer un message, comment dire ça? Moi, je pense que ce qui m'a beaucoup marqué dans le site internet que vous m'avez proposé, c'est les messages d'espoir que vous avez mis dessus. Et je sais pas, est-ce qu'il y a quelque chose de cet ordre-là que vous souhaiteriez faire passer aux personnes qui nous écoutent?
4: Qu'il faut savoir que maintenant que vous savez que l'association existe, donc du coup, suivant la situation de votre enfant, sachez que vous n'êtes pas seul, finalement. En fait, c'est plus on sera nombreux et plus on aura du pouvoir et plus on pourra en parler et plus on pourra faire bouger les choses. C'est ça qui est important, en fait, parce que tout seul, on n'avancera pas. Donc, c'est important de nous faire connaître et c'est important qu'eux aussi se fassent connaître auprès de nous pour qu'on puisse aussi les aider et pour qu'on s'entraide mutuellement.
3: C'est trouver du soutien les uns entre les autres. C'est vraiment se soutenir les uns entre les autres, même si la maladie n'est peut-être pas la même que la nôtre, mais nous avons peut-être des points communs sur lesquels nous pouvons échanger, des points communs sur lesquels nous pouvons se donner des conseils. Puis dans tous les cas, il faut rester positif, il faut aller de l'avant, il faut voir les bonnes choses. Et dans tous les cas, il y a de l'espoir, il faut avancer coûte que coûte.
2: Et on voit que ces enfants, que ces petits combattants nous surprennent toujours, qu'ils ont toujours une volonté aussi de s'adapter, qu'ils apprennent continuellement. Et peut-être que ça vous inspire aussi dans comment vous voulez les aider.
4: Ah oui, parce que moi, quand je vois ma fille, elle évolue tout le temps. Elle est toujours sur l'évolution. Alors, du coup, ça nous donne encore plus la force d'avancer avec elle et de faire plein de choses.
3: Et c'est ce qui nous permet à l'heure actuelle de nous motiver en fait encore plus. C'est vraiment notre moteur de l'association, c'est les enfants. C'est pas nous membres de l'association, c'est vraiment les enfants qui sont le moteur de l'association, qui nous aident à aller de l'avant et trouver des événements, trouver de l'aide, trouver des réponses et trouver du partage, des moments conviviaux à partager, voilà.
2: Eh ben, merci beaucoup en tout cas pour tous ces messages positifs. Il ne faudra pas hésiter du coup à revenir au micro de Radio Grésivaudan pour justement repartager tous ces témoignages et puis aussi ces prochains événements que vous organiserez, parce que donc ça va absolument pas s'arrêter là. En tout cas, on espère vraiment que ça va pouvoir se développer comme votre ambition le souhaite. Et donc on se retrouve le dimanche 14 juin à la salle polyvalente de Chapareillan pour donc ce marché solidaire où les profits donc récoltés seront donc au profit de votre association Atro Fighters. Merci beaucoup Lucie et Marjolaine. Voilà, on se retrouve donc ce dimanche.
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0: et vous écoutez La Locale sur Radio Toutoui et c'est la meilleure chose que vous pouviez faire aujourd'hui. Nous allons passer à notre toute dernière partie de l'émission et nous allons faire un point d'actualité avec Anne de la Cité des Arts de Chambéry. Salut Anne, comment vas-tu ?
1: Bonjour Céline, ça va très bien.
0: Une semaine riche pour la Cité des Arts. On va commencer tout de suite avec les siestes du Vernet qui vont continuer. Et là, il y a des artistes qui vont, je crois, vous plaire. On va vous mettre un extrait, mais raconte-nous, dis-nous-en un peu plus, Anne.
1: Oui, il s'agit de Sycamore Sisters. Folk, blues, swing, deux voix envoûtantes et harmonisées pour un moment acoustique intimiste entre émotion et douceur. Lorraine Ohayon et Rebecca Penbleury. Alors, là, on n'a pas de certitude hein, quant à la journée. C'est prévu demain à midi, mais encore une fois, comme la semaine dernière, la météo est incertaine. Il se peut que ça soit jeudi entre midi et deux. La météo sera plus favorable jeudi, apparemment.
0: En tout cas, rien ne nous empêche d'écouter un petit extrait. Et c'est parti, Sycamore Sisters.

0: Sycamores Sister, je ne sais pas vous, mais moi je me vois déjà allongée dans la pelouse du Vernet sous un arbre en train de me laisser porter par ces mélodies. Alors ce sera soit mardi en 9 juin, soit jeudi 11 juin. À vous d'être attentifs, ce sera en fonction de la météo. On va poursuivre avec un vernissage, Anne.
1: Oui, il y a une nouvelle exposition qui commence aujourd'hui jusqu'au samedi 27 juin, c'est à la Cité des Arts, hein, dans le hall d'exposition. Et le vernissage a lieu donc ce mercredi à 18h30. C'est toujours gratuit avec une entrée libre. Entre chien et loup, au crépuscule, puis en clair-obscur. Jusqu'à l'aube, la nuit avale le réel et enveloppe le noctambule, comme le rêveur, dans une conscience métamorphosée qui révèle parfois quelques mystères et surprises. Les enseignants de l'école municipale d'art vous invitent à découvrir les multiples univers entre crépuscule et aube créés par les élèves sur le thème de la nuit.
0: Vendredi 12 juin, rendez-vous au Scarabée
1: pour une soirée orchestroquée qui est proposée par l'orchestre à cordes second cycle et les élèves chanteurs comédiens. Gratuit sur réservation à l'accueil de la Cité des Arts. Il s'agit d'un karaoké participatif dans l'univers des chansons Disney et de la comédie musicale. Accompagné et animé par l'orchestre à cordes second cycle, dirigé par Lucie Arnal et les chanteurs comédiens de la classe de Fabienne Marguerie.
0: Ce week-end, il va y avoir le samedi 13 juin un gros rendez-vous chambérien, le marché des continents à ne surtout pas manquer. Qu'est-ce que vous avez prévu à cette occasion ?
1: Alors, dans le cadre de ce gros rendez-vous, hein, comme tu l'indiques, nous proposons un concert à la croisée de la cora et du violon. C'est très insolite, hein. Donc ce sera à l'auditorium, il y aura une petite contremarque à prendre sur place. Les cordes frottées et la cora se réunissent pour un moment musical riche et captivant. Créé par Nils Bull et Dedou Dembwe, ce groupe composé d'une vingtaine d'élèves de la Cité des Arts

0: Par contre, elle est quand même ouverte au public et c'est payant. C'est sur le thème improvisation sur le film muet.
1: On poursuit avec un festival.
0: Donc il y a aussi donc le deuxième rendez-vous, les rêves astronomiques, le dimanche 14 juin à 18h30. Ça se passera à la cathédrale de Chambéry. C'est la cathédrale Saint-François de Sales. Spectacle d'orgue et de danse proposé par Lucille Dola pour l'orgue. Madeleine Tual, chorégraphe, assistée de Virginie Alessandroni. Et les élèves de la classe de danse contemporaine de Stéphanie Brin-Vuitton.
1: Et cette fois pour de vrai, on passe au festival de printemps.
0: Oui, c'est la saison super dans tous ces festivals. Donc, le festival de printemps.
1: Il y en a partout.
0: Oui, festival de printemps des Amis de la Sainte-Chapelle. Donc on propose trois rendez-vous. Le premier, c'est l'audition de la classe d'orgue. C'est mercredi 10 juin à 18h à la Sainte-Chapelle. Alors vous pouvez retrouver, nous n'assurons pas nous la billetterie, vous pouvez retrouver la billetterie en ligne sur le site de l'association des Amis de la Sainte-Chapelle. Donc il s'agit de la classe d'orgue de Muriel Gros.
1: Un concert est prévu aussi samedi 13 juin à 18h à la Sainte-Chapelle.
0: Concert de fin de masterclass avec les élèves de chant et de sac-bout de la Cité des Arts et de l'Arc Alpin, du fait à la nuit des temps. Et il y aura aussi une conférence de Gérard Jay, 45 minutes à la suite de la restitution avec les élèves. C'est gratuit, billetterie en ligne, toujours je le répète, sur le site Association des Amis de la Sainte-Chapelle. Suite à la masterclass avec Jérémy Coulot et Esther Labourdette, les vendredis et samedis à la Cité des Arts pour les classes de chant de Fabienne Marguerie et Marie-Hélène Rucher.
1: Et toujours à la Sainte-Chapelle, un autre rendez-vous vous est proposé dimanche 14 juin à 18h.
0: Miss à la mort de Saint-Gaudard, la Quintina. Conservée dans le livre de chœur Modena Alpha MS-13, la Miss à la mort de Saint-Gaudard fait partie de la fine fleur des musiques associée à la cour d'Ercole d'Este. Certainement copiée en 1480 par Johannes Martini, cette œuvre, aujourd'hui inédite, suscite de nombreux questionnements, tant par sa forme incomplète, dans le choix de sa matrique mélodie, jusqu'au niveau de son attribution hypothétique à Guillaume Dufay. L'histoire de l'historiographie musicale liée à cette œuvre fait émerger des divergences quant à l'origine de son cantus firmus, mais aussi sur son attribution anonyme dans la source. Nous espérons, avec la Quintina, faire sortir de l'anonymat ce chef-d'œuvre de la polyphonie du XVe siècle, avec Esther Labourdette, soprano, Sylvain Manet, contre-ténor, Jérémy Coulot, ténor, Marc Busnel, basse, Stéphane Müller et Franck Poitrineau, sac-bout, et Gérard Jay, musicien-chercheur. Et c'est donc en partenariat avec l'association Les Amis de la Sainte-Chapelle.
1: Et un dernier mot avec votre partenaire, la Galerie Eureka. Il y a une exposition qui est absolument à découvrir.
0: Oui, j'en avais déjà parlé. Quand la nuit s'affiche, ça a commencé le 4 avril et c'est jusqu'au 29 août. C'est gratuit avec une entrée libre. Il s'agit d'une exposition d'affiches réalisée par les élèves des cours d'art numérique, classe de Christelle Jacob. Source d'inspiration artistique sans cesse renouvelée, la nuit s'invite sur les affiches. Les infographistes vous proposent leur vision des multiples facettes de cet univers nocturne plein de mystères à travers des créations graphiques inédites.
1: Et ben voilà, un lourd programme, plein de belles choses à découvrir cette semaine à la Cité des Arts. Merci beaucoup Anne, est-ce que tu souhaites rajouter un dernier mot avant que l'on se quitte ?
0: Et ben non, je te souhaite une bonne semaine et à bientôt.
1: Et ben à la semaine prochaine surtout Anne.
0: Au revoir.
1: Au revoir.
2: 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Un super joli poisson, noir et blanc, super beau. 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Et du coup, il va basculer d'un verre d'eau à une vraie mare. 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

J'ai fait un rêve dans lequel je me souviens qu'il y a des oiseaux. D'un seul coup, il y a, je sais pas, une dizaine d'oiseaux qui débarquent autour de moi. Il y en a un qui se pose vers moi. Je crois même qu'il se pose sur mon bras. Je regarde, je me dis que c'est qu'il doit pas aller bien, il doit chercher de l'aide. Donc je regarde un petit peu. Je me souviens que j'ai quelqu'un à côté de moi à qui je montre. Je dis bah regarde, il va pas bien là l'oiseau. Et je sais pas à quel moment du rêve ça bascule. Et ça devient un poisson. Un super joli poisson, noir et blanc, super beau. Et à partir de là, je dois maintenir ce poisson en vie. Et du coup, il va basculer d'un verre d'eau à une vraie mare. Et des fois, je me dis, ah, mais mince, où est-ce qu'il est, mon poisson? Et je l'ai oublié. Et je me retrouve à chercher mon poisson et être sûr qu'il est encore en vie. 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

j'ai fait un rêve dans lequel je me souviens qu'il y a des oiseaux. D'un seul coup, il y a, je sais pas, une dizaine d'oiseaux qui débarquent autour de moi. Il y en a un qui se pose vers moi. Je crois même qu'il se pose sur mon bras. Je regarde, je me dis que c'est qu'il doit pas aller bien, il doit chercher de l'aide. Donc je regarde un petit peu. Je me souviens que j'ai quelqu'un à côté de moi à qui je montre. Je dis, bah regarde, il va pas bien là, l'oiseau. Et je sais pas à quel moment du rêve ça bascule. Et ça devient un poisson. Un super joli poisson, noir et blanc, super beau. Et à partir de là, je dois maintenir ce poisson en vie. Et du coup, il va basculer d'un verre d'eau à une vraie mare. Et des fois, je me dis, ah mais mince, où est-ce qu'il est, mon poisson? Et je l'ai oublié et je me retrouve à chercher mon poisson et être sûr qu'il est encore en vie. 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
1: Bonjour à tous et à toutes. Vous êtes bien sur effectivement Radio Toutoui, Radio Grésivoulon Chambéry. Merci d'être à l'écoute de notre émission hebdomadaire, presque bientôt la 40e. Je crois que c'est 39 aujourd'hui. Bon, eh bien, aujourd'hui, donc, nous avons au studio Marie-Hélène, qui nous vient d'Albertville, accompagnée de Jean-Luc, que vous connaissez pour ses revues de l'actualité, qu'on va reprendre tout à l'heure, mais on a aussi Lamane aussi, qui est souvent sur nos ondes, et Sarah qui nous parlera. Pardon ?
2: Bonjour.
1: Bonjour Sarah. Bonjour à tous, à toutes. Donc aujourd'hui, nous souhaitions commencer par vous dire un peu ce qui s'est passé de part et d'autre entre Albertville et Chambéry cette dernière semaine. Donc sur Chambéry, je pense, donc Sarah, qu'il y a eu un rassemblement. Donc.
2: Oui, à la Sasson, en Chambéry Centre-Ville. On était une quarantaine de personnes, je crois. On a profité d'avoir trois prises de parole de Rushdie, de Lamane et de Gabi.
1: Super. Et c'est donc ces prises de parole ont été prises en vidéo plutôt. Mm-hmm. Hein, et elles sont donc disponibles sur le site, sur l'adresse. En
2: fait. Sur la page Facebook de l'AFPS Chambéry et aussi sur la page Instagram de l'AFPS Chambéry.
1: Ok, bon, super, merci. Et sur Albertville alors, la semaine dernière?
3: Sur Albertville, le 6, nous avions le rassemblement des femmes en noir, hein, le traditionnel rendez-vous mensuel maintenant, depuis je ne sais pas combien d'années exactement, 17 ans je crois, hein, qu'on proteste parce que comme vous le savez, l'occupation, les crimes sionistes n'ont pas commencé le 8 octobre 2023, mais c'est une très longue histoire.
1: Donc, effectivement, les femmes en noir d'Albertville, qui sont aussi précédées le vendredi à Chambéry, donc toujours à 17h30 sur la place Saint-Léger. Donc, merci pour déjà un peu ce retour sur la semaine dernière, mais donc cette semaine, on verra tout à l'heure les manifestations qu'on aura dans la semaine, mais surtout on a quand même une actualité qui a été quand même encore chargée avec un affrontement armé à nouveau entre l'Iran et Israël. Donc Jean-Luc, tu vas nous en parler un peu.
3: Oui, parce que déjà bonjour à toutes celles et tous ceux qui suivent notre émission et notre chronique de l'actualité de Palestine. Ça serait difficile de commencer sans parler du retour effectivement de l'affrontement armé entre l'Iran et Israël qui a recommencé dans la nuit d'hier. Plusieurs salves de missiles, comme vous le savez, ont été échangées. Mais ce que je trouve intéressant, c'est que cette nouvelle phase de la guerre diffère très sensiblement de l'attaque contre l'Iran qui a été menée en février par Israël et les USA. Et je voudrais vous donner un peu mes premières impressions à chaud. Premièrement, parce que cette fois-ci, c'est l'Iran, en fait, qui est en position de menacer directement Israël et de mettre un terme à l'impunité des crimes sionistes au Liban et en Palestine occupée. Les missiles qui se sont abattus hier sur la base aérienne de Ramat Ha'ir dans le nord d'Israël sont en effet présentés par l'Iran comme une rétribution contre les bombardements aveugles sur le Liban par les forces israéliennes et en particulier la dernière attaque qui a fait de nombreux morts à Daye avant-hier. Ensuite, deuxième raison pourquoi c'est différent, parce qu'il semble que les USA, cette fois-ci, échaudés par leur échec militaire en mars, ne soient pas très chauds et tout à fait prêts à voler à la rescousse d'Israël. Donc ça aussi, c'est un élément très important à prendre en compte. Et puis, il y a un troisième élément qui m'a intéressé, c'est qu'en fait, un des tout premiers missiles iraniens a été dirigé, a ciblé et a touché directement une colonie illégale en Cisjordanie au sud de Naplouse. Et ça, à ma connaissance, ça n'était même pas arrivé pour un seul missile pendant la guerre qui a eu lieu en mars-avril un peu plus tôt dans l'année. Donc peut-être que ça marque la volonté de l'Iran de lier le sort des Palestiniens à cette nouvelle phase de la guerre contre l'impérialisme, et c'est pas nous qui allons nous en plaindre. Il est sûrement trop tôt pour tirer des conclusions à long terme, mais je pense qu'on peut dire que cette nouvelle séquence exprime très bien le rapport de force tout à fait nouveau qui s'est installé au Moyen-Orient.
1: Oui, mais quand même, il y a quand même aussi toute l'agression israélienne sur le Liban Sud, là, qui s'étend aussi énormément. Là. Est-ce que tu peux nous faire un point là, sur cette extension ?
3: Alors, on peut en parler si tu veux. Tout le monde est au courant, bien sûr, que malgré tous les accords de soi-disant paix ou de cessez-le-feu ou n'importe quoi qui sont signés par Israël et soit le gouvernement libanais ou y compris parfois avec la direction du Hezbollah, les attaques continuent jour après jour avec donc maintenant une force israélienne qui est installée au sud du fleuve Litani, qui a même conquis le château de Beaufort qui m'est très cher pour d'autres raisons personnelles. Et qu'on vise maintenant en fait à élargir encore la zone de contrôle de l'armée israélienne. Malgré tout, il continue à être dans une position beaucoup plus délicate que ce qu'on nous en dit à la télé et dans les journaux. Les attaques du Hezbollah les empêchent de manœuvrer librement, détruisent un nombre assez impressionnant de leurs tanks Merkava, et y compris atteignent parfois des regroupements de soldats. Donc la situation pour l'instant est encore extrêmement indécise, et c'est la raison d'ailleurs pour laquelle Israël étend les crimes contre les civils, parce que militairement, pour l'instant, ils n'ont pas vraiment le gain de cause encore. Hein.
1: On en est, semble-t-il, à 3500 personnes décédées, et une centaine de soldats israéliens qui seraient aussi tués.
3: Oui, voilà, tout à fait, oui. Merci. Alors, dans l'immédiat, on vient d'en parler, la situation pour les populations libanaise et palestinienne aussi ne s'améliore pas malgré ces nouveaux événements avec les missiles iraniens. Et je voudrais vous en parler un petit peu. Donc déjà, on va parler un peu de Gaza, où les massacres continuent comme une routine macabre. On dénombre plus de 30 morts sur la semaine écoulée. Les attaques contre les postes de police restent une des grandes priorités de l'armée génocidaire, et les milices à la solde d'Israël en profitent et s'enhardissent. Elles ont ainsi recommencé les attaques contre les camions humanitaires, avec deux camions qui ont été entièrement détournés, avec trois ou quatre morts dans la police qui essayait de les défendre. Voilà. Et justement, on apprend ce matin que l'aide humanitaire, qui avait donc déjà considérablement diminué au cours des derniers jours, va être maintenant totalement bloqué par Israël. Donc Israël a mis un décret disant que plus rien ne rentrait à partir d'aujourd'hui à Gaza. Voilà, donc eux aussi sont en échec militaire sur tous les fronts de guerre, et ils se vengent en rétablissant les conditions de la famine qui prévalaient avant octobre 2025, avant la signature de la dernière trêve. Des conditions qui seront d'autant plus dévastatrices que la population gazaoui, selon une récente étude, vit maintenant en réalité dans moins de 10% de la surface totale de la bande. Israël, vous le savez, a en effet placé plus de 60% du territoire derrière la ligne jaune, donc sous son contrôle direct, et les Palestiniens ne peuvent même pas s'en approcher, sous risque de se faire descendre par les snipers. Mais dans les 40%, mais pas tout à fait d'ailleurs, qui restent, la plupart des terrains sont rendus totalement inhabitables, parce que ce sont des amas de béton déchiquetés, avec une absence totale de moyens pour circuler et aller tout simplement se réapprovisionner en eau ou en nourriture. Donc en réalité, la population, les 2 millions et quelques de Gazaouis qui n'ont pas été tués par Israël ou qui n'ont pas réussi à sortir de la bande, vivent aujourd'hui dans un confetti. Donc on voit un peu quel risque cela fait peser sur la population en fonction de la famine.
1: Et sur son risque, effectivement, de d'attraper aussi des complications, de maladies.
3: Bien sûr, épidémiques, parce qu'il y a une absence totale des services de santé, d'hygiène, avec des conséquences dramatiques déjà. Hein. Alors pour l'instant, c'est vrai qu'on n'a pas eu d'épidémie massive, et ça, on le doit aussi à l'organisation, à la force interne du peuple palestinien quelque part. Mais il faut savoir, par exemple, là, il y a eu un rapport cette semaine qui dénonce le fait que plus de 30% de la population à Gaza est maintenant atteinte de maladies de peau que, bien sûr, on ne peut pas soigner. Donc, on connaît la gale en particulier dans les populations de prisonniers palestiniens. Hein. C'est un vrai fléau pour les prisonniers. Là, il ne s'agit pas forcément de gale, mais il y a les morsures de rats, il y a le contact avec les déchets, etc. Enfin, voilà, toute chose. Et puis, la mauvaise alimentation, enfin, toute chose qui provoque ce genre de choses. Hein. Alors, il va sans dire que tout ça, l'arrêt de l'aide humanitaire, les attaques, les meurtres, etc., c'est complètement en violation de la trêve qui a été signée en octobre. Enfin, ça, on le répète à chaque émission. Et je pense que tout le monde sait maintenant ce que vaut la signature d'Israël sur un accord.
1: Oui, et du côté de la Cisjordanie, je pense qu'on peut constituer le même... situation.
3: Malheureusement, oui. Enfin, bien sûr, du côté de la Cisjordanie, alors là, moi, je trouve que les violences, enfin, ça fait un moment qu'on le dit, mais là, depuis une semaine ou deux, devant l'urgence dans laquelle ils sont par rapport aux contradictions avec l'impérialisme US, hein, peut-être, hein, les colons et l'armée accélèrent terriblement le niveau de violence. Au cours de la semaine, j'arrive pas à compter le nombre d'attaques de villages qu'il y a eu. Alors, faut savoir aussi que c'est la période des récoltes qui commence. Et là, donc, les colons viennent et brûlent les récoltes avant qu'elles puissent, avant les blés, enfin les choses comme ça, avant qu'ils puissent être ramassés. Volent le bétail, ça n'arrête plus. On se demande même où ils vont les mettre. Enfin, et multiplient les pogroms. Comme vous le savez, l'armée. Qui s'est occupé essentiellement non pas à protéger les Palestiniens, mais à protéger les colons. Mais enfin, il arrive quand même à trouver des forces pour terroriser, ratisser systématiquement les villes, les camps de réfugiés. Et elle mobilise ses bulldozers pour raser les maisons palestiniennes et préparer l'implantation de nouvelles colonies illégal, bien sûr. Laman, je crois que tu nous parleras tout à l'heure de leur tactique pour prendre en particulier le contrôle du centre religieux et culturel que représente l'esplanade et Al-Aqsa.
2: Voilà, d'accord.
3: Donc j'en parle pas là. Ouais. Alors bien sûr, ces violences ne s'arrêtent pas simplement aux destructions, aux vols et aux blessures infligées aux Palestiniens. Et on déplore la semaine dernière en particulier un nourrisson de 7 mois, Sam Abu Aikal, qui a été tué d'une balle dans la tête par les soldats israéliens devant ses parents. Et ben voilà encore un enfant qui vient ajouter son nom à une trop longue liste d'enfants tués intentionnellement par les génocidaires.
1: Et finalement, donc, au niveau réaction internationale, qu'est-ce qu'on peut dire après justement les flottilles maintenant, qu'est-ce qu'on peut dire de la situation?
3: J'hésite un peu à le dire, mais si vous me le permettez, je pense que du côté des capitales européennes, on perçoit quand même un frémissement de réaction concrète au crime d'Israël. Quelque chose d'un petit peu différent, peut-être. On est très très loin, bien sûr, des mesures qui devraient être prises et qui auraient dû être prises de façon urgente depuis déjà de longues, longues années, et encore plus au titre de nos engagements en tant que signataires de la Convention contre le génocide depuis octobre 2023. Ce sont des mesures que nous réclamons inlassablement dans toutes nos manifestations. Arrêt de toute collaboration militaire, académique, économique, embargo total sur les armes à destination du pays génocidaire. On est loin de tout ça, on l'a dit. Mais ce frémissement des capitales européennes est suffisamment nouveau, à mon avis, pour qu'on le mentionne ici. Donc, vous le savez, plusieurs pays européens ont pris des mesures interdisant l'accès de leur pays aux membres les plus vociférants du gouvernement israélien, les Smotrich, Ben-Gvir, Katz, etc. Et notre ministre des Affaires étrangères, Jean-Noël Barrot, a officiellement demandé à la justice de se saisir du dossier des tortures qui ont été infligées aux militants de la flottille pour Gaza après leur arrestation par l'armée génocidaire.
1: Oui, on avait vu un peu dans les quelles conditions justement ces arrestations ont été faites
3: la semaine dernière, et les témoignages continuent à s'empiler de tortures, pas seulement psychologiques, mais énormément physiques, avec y compris des atteintes sexuelles et des viols perpétrés par l'armée israélienne sur les militants et les militantes de la flottille. Et ce matin, on a appris aussi que 8 pays occidentaux, dont la France, le UK, l'Australie, etc., sont en train de préparer un paquet de sanctions contre les entités impliquées dans l'extension par Israël d'une colonie illégale très stratégique, dont l'Aman nous a parlé il y a quelques temps déjà, la colonie E1, au sein même du territoire palestinien à l'est de Jérusalem. Alors, s'ils prennent ces sanctions, c'est quand même un peu grâce à nous, hein. faut se le dire, hein. C'est parce qu'on est là, dans la rue, tous les jours, à mettre la pression. Eh bien, continuons à leur mettre la pression.
1: Tout à fait. On met la pression et on va libérer la pensée. C'est une chanson de Zayn, chanteuse palestinienne.
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0: Bien, nous voici revenus donc sur donc notre émission Solidarité Palestine. Et tout à l'heure, j'ai oublié complètement de signaler que Céline était avec nous également, toujours fidèle aux manettes pour nous permettre cette émission. Donc, on accueille maintenant Lamane qui va nous faire un point important sur finalement la situation et la, au niveau donc de la présence et la responsabilité de la Jordanie sur les contrôles, le contrôle du centre religieux et culturel que représente l'esplanade Al-Aqsa.
1: Pas que.
0: Alors je te laisse nous dire.
1: D'accord. Merci Jean-Luc. Effectivement, dans une émission précédente, j'ai parlé des tentatives acharnées toujours pour judaïser Jérusalem, et en s'attaquant particulièrement, au lieu saint. Alors là, récemment, il y a des inquiétudes nouvelles qui ont émergé concernant les tentatives par les sionistes chrétiens américains en collaboration avec les extrémistes juifs en Israël de dépouiller la Jordanie de sa tutelle hachémite sur le lieu saint à Jérusalem en transférant cette tutelle à d'autres parties, peut-être en essayant de négocier pour faire de nouveaux accords d'Abraham. Voilà, essayer pour contourner, vraiment trouver une solution réelle politique pour la Palestine, en essayant d'avoir d'autres accords et puis en utilisant la carte religieuse comme une carte comme ça pour les convaincre, quoi, d'avoir des accords qui ne traitent pas le vrai problème, ou de la remettre à cette tutelle exclusivement sous contrôle israélien. Alors je tiens à dire tout d'abord que Jérusalem a toujours été considéré comme un lieu de paix et de tolérance. Il y a une longue histoire de tradition islamique de tolérance depuis le pacte d'Omar, il y a 1400 ans. Quand Omar est venu à Jérusalem, à 1400 ans, il a insisté pour que la ville reste une ville de paix, basée sur le respect des trois religions, basée sur le respect de la liberté de culte pour tout le monde. D'ailleurs, je voudrais dire à nos auditeurs quelque chose d'intéressant, là, peut-être, qu'ils ne savent pas, peut-être, que les clés, par exemple, de l'église Saint-Sépulcre sont entre les mains de deux familles musulmanes, le Seb et Joudé. Et c'est eux qui ouvrent les portes de Saint-Sépulcre, c'est eux qui les ferment, et ça se passe depuis des siècles, en toute harmonie et en toute paix. Et puis les chrétiens, ils y insistent, c'est formidable. Donc là, il faut attendre qu'Israël, avec ses extrémistes, arrive pour perturber quand même l'inquiétude de cette ville. Alors, bien évidemment, si vraiment on essaye de changer ce statu quo de la tutelle jordanienne, cela bafoue le droit international, qui considère Jérusalem comme un territoire illégalement occupé par Israël. Et donc, il ne faut pas effectuer de changement dans le statu quo. Mais surtout, c'est une tentative qui risque de mener à un conflit ou une guerre religieuse incontrôlable. On se souvient de la visite de Sharon en 2000 sur l'esplanade des mosquées, qui a changé la donne politiquement. Depuis, on n'a pas eu de stabilité, on n'a pas eu de paix. Et maintenant, les tentatives continuent par les extrémistes israéliens, genre Ben-Gvir, Smotrich, et tous les religieux fanatiques, qui essayent de changer le statu quo de tous les lieux saints, mais surtout sur l'esplanade de mosquées, où on essaye de les diviser. Ils mentent systématiquement, avant ils étaient interdits de faire par exemple des prières ou des rites talmudiques ou bibliques sur l'esplanade, et maintenant ils le font et ils sont en train de diviser le lieu temporellement, on dit, oui. Et puis à mon avis, on va finir, si ça continue, par le diviser spatialement comme ils ont fait au Al-Haram al-Ibrahimi à Hébron, c'est-à-dire le tombeau des patriarches. Alors c'est quoi justement cette tutelle jordanienne qui est quand même un gage de stabilité et de garantie pour que voilà, ce statu quo reste et qu'on ne change pas le caractère historique de Jérusalem. Donc cette tutelle hachémite repose sur un long héritage historique et religieux qui est inscrit dans des accords politiques et juridiques internationaux. Depuis 1924, la Jordanie assume la responsabilité du Waqf. Le Waqf, ce sont les donations. Les dotations, pardon. C'est comme peut-être les biens paroissiaux, quelque chose comme ça ici. Voilà, des dotations. Il faut savoir qu'à Jérusalem, il y a plus que 50%, c'est appartient au Waqf, les maisons, les bâtiments, etc. Et aussi la responsabilité des lieux saints, chrétiens et musulmans. Le département de Al-Waqf, ça c'est localement, est attaché au ministère des Aoukaf, c'est-à-dire le pluriel de Waqf jordanien, un ministère. Et ce département de Waqf, qui est local, qui est en Palestine, à Jérusalem, se charge des affaires religieuses et aussi l'emploie un grand nombre de gens, aidant ainsi à renforcer la résilience des Palestiniens de Jérusalem, à dynamiser l'économie locale qui souffre de restrictions multiples et illimité. Pour le Waqf, il y a des écoles. Il y a des écoles, il y a des centres de formation, il y a des meubles ou des bâtiments qui sont mis à disposition des gens qui ont besoin, etc. Il y a plein d'activités. Donc ça gère toute une vie. Hein. Ce n'est pas uniquement pour les prières. Voilà, les bâtiments ou pour les prières. C'est autre chose. Il faut aussi dire que c'est le roi de Jordanie qui finance directement les travaux de restauration de l'Aqsa, c'est la mosquée, de la Dôme du Rocher et de Saint-Sépulcre, ce qui prouve la responsabilité partagée envers le lieu saint chrétien et musulman. D'ailleurs, les chrétiens de Jérusalem ou de Palestine en général considèrent cette tutelle comme une garantie de leur présence à Jérusalem en Palestine en général. Cette tutelle aussi joue un rôle bien évidemment mordial dans la protection de Jérusalem contre les tentatives de judaïsation. Il ne faut surtout pas que la ville change son caractère historique. Il faut qu'elle conserve ce caractère historique comme un lieu religieux et qui garde ses caractères culturels, mais où il y a quand même la tolérance, où chacun peut pratiquer quand même sa prière dans la paix, mais sans changer le caractère historique, surtout. Donc c'est un gage de stabilité. Il faut ajouter peut-être que même lors des engagements de la Jordanie en 1988, le roi Hussein s'est désengagé administrativement et juridiquement de la Cisjordanie, mais la tutelle sur le lieu saint a été exclue de ça. Elle a été conservée. Et je me souviens d'une délégation chrétienne qui s'est organisée, des dignitaires chrétiens qui sont allés en Jordanie immédiatement pour inciter le roi à garder cette tutelle. Surtout pas les abandonner, parce que c'est quand même un gage de sécurité pour leur présence et pour le caractère de Jérusalem. Plus au-delà de ça, peut-être, c'est aussi comme un rempart aux ambitions expansionnistes d'Israël, qui cherche à tout changer, judaïser, changer le caractère historique, culturel, etc. Donc c'est quand même un rempart. Normalement, le peuple jordanien, c'est derrière son gouvernement. Le gouvernement aussi, c'est une ligne rouge en principe. Une ligne rouge qu'on ne peut pas dépasser. Ils ne peuvent pas quand même laisser cette tutelle. Maintenant, moi, des fois, je deviens un peu pessimiste vu tout ce qui se passe avec le génocide, tout ce qui se passe avec justement la violation de la sainteté des lieux saints au Dallon, et puis je ne vois pas beaucoup de monde qui bouge. Alors de moi, je me pose la question, est-ce que la Jordanie vraiment va résister à la pression qui est exercée par justement les sionistes chrétiens et les extrémistes israéliens, qui sont menés par Jared Kushner, qui est le gendre de Trump, et puis c'est de Mike Huckabee, qui est l'ambassadeur américain en Israël. On verra bien, c'est l'avenir qui nous le dira, mais normalement c'était une ligne rouge. Les gens sont derrière la famille royale dans ça. Et je pense que ça serait dangereux, quoi, de changer. Je reviens encore une fois, j'ai parlé de 1988 quand il y a eu le désengagement. Mais cette tutelle a été aussi renforcée en 1994 quand ils ont signé un accord, les accords de Wadi Araba avec Israël. l'accord de paix, ils ont insisté même avec, voilà, dans les accords avec Israël sur la tutelle sur les lieux saints. Et un autre accord a eu lieu aussi en 2013, cette fois-ci entre la famille, entre le roi Abdallah II et Mahmoud Abbas, le chef de l'autorité palestinienne. Je voudrais arriver vite à la conclusion, parce que je ne vais pas prendre beaucoup de temps là quand même. Il y a plein de choses à dire, mais bon.
0: Prends ton temps.
1: C'est bon, j'ai le temps. D'accord.
0: Oui,
1: alors, j'ai parlé qu'il y a un consensus. Il y a un consensus palestinien, un consensus arabe, musulman, pour la préservation du statu quo, qui protégerait les revendications légitimes des Palestiniens sur la ville sainte. Et comme je l'ai dit tout à l'heure, je vais dire là, au moins en théorie. On verra bien, c'est l'avenir qui nous dira. Mais c'est un sujet très, très sensible. Et moi, ce qui me fait peur, que toute tentative de changer le statu quo risque quand même de plonger la région, voire le monde entier, dans un chaos de fanatisme. Même si le gouvernement n'agisse pas, on n'empêche pas les individus et les groupes d'agir. Et là, de créer une instabilité, et c'est très, très dangereux. Voilà.
0: Merci, merci Lamane. On fait juste une très courte page musicale pour introduire ensuite l'intervention de Marie-Hélène sur une écrivaine libanaise, Dominique Aidé, qu'elle veut nous faire partager. Donc une petite minute de coupure musicale.

0: Donc maintenant, nous allons écouter Marie-Hélène qui veut nous faire partager, donc je vous disais, une réaction par rapport à sa lecture donc de Dominique, d'un livre de Dominique Hédé intitulé « La mort est en train de changer ». Marie-Hélène, qu'est-ce que tu veux nous dire ?
1: Eh bien, d'abord, j'espère que ça sentira pas trop le réchauffer parce que j'avais préparé ça à l'automne 2025.
0: Oui.
1: Elle avait sorti son livre en août.
0: D'accord.
1: Voilà. Et effectivement, c'est le personnage de Dominique Hédé qui m'a beaucoup plu. Mmh. Je l'avais rencontré une première fois dans une lettre qu'elle avait écrite à Alain Finkielkraut, où elle réagissait entre autres à l'agression verbale qu'il avait essuyée, dont il avait été victime. Mais elle lui montrait que depuis des années, depuis le début des années 80, il ne pouvait supporter le moindre critique de l'État d'Israël. Sa lettre est par la suite parue dans L'Orient le Jour parce que le Monde a refusé de la faire paraître. Elle lui disait entre autres « Préférez les vrais adversaires aux faux amis qui vous plaignent. Aidez-nous à vous aider dans le combat contre l'antisémitisme. Ne le confinez pas au recours permanent à l'injonction, l'intimidation, la mise en demeure. Ceux qui se font traiter d'antisémites sans l'être ne sont pas moins insultés que vous. Ne tranchez pas à si bon compte dans le vécu de ceux qui ont une autre représentation du monde que vous. Si antisionisme n'est plus un mot adapté, donnez-nous-en un autre. Qui soit la mesure de l'occupation, de la confiscation des terres et des maisons par Israël, et nous vous rendrons celui-ci. Il est vrai que beaucoup d'entre nous ont renoncé à parler, mais ne faites pas confiance au silence quand il n'est qu'une absence provisoire de bruit. Un mutisme obligé peut accoucher de monstres. Je vous propose pour finir un proverbe Igbo : le monde est comme un masque qui danse. Pour bien le voir, il ne faut pas rester au même endroit. Elle écrivait ça en 2019 à Alain Finkielkraut. Et pour revenir sur sa vie, Dominique Hédé est né en 1953 à Beyrouth, d'une mère franco-égyptienne et d'un père libanais. Elle a fait une foule de choses avant d'écrire ce dernier livre de 2025 et sur lequel je conclurai tout à l'heure avec les références. Elle est avant tout quelqu'un qui prend fait et cause pour les gens qu'on efface au Moyen-Orient. Son univers touche à la philosophie, à la psychanalyse, à la littérature et à la politique. Elle est romancière. Elle est essayiste, elle a fait un essai sur Édouard Saïd qui s'appelle Le roman de sa pensée. Le roman de sa pensée. Son roman, le roman Kamal Jan, paru en 2012, a une fin prémonitoire. Elle décrivait la prise de pouvoir de l'État d'Israël sur tout Jérusalem. Auparavant, elle avait, en 1999, écrit un essai témoignage « Pourquoi il fait si sombre ?» tiré de sa vie au Liban. Je retrouve aussi un texte. Elle était invitée à France Inter pour parler de son livre. « C'est un peuple, indubitablement, qui est en train d'être exterminé pour une part à Gaza et maintenant en Cisjordanie. » Elle balaye le débat interminable sur l'utilisation ou non des mots génocide et antisionisme. C'est dire à quel point les esprits sont enfermés dans un vocabulaire en train de rendre l'âme, parce que si on en est à ne pas pouvoir s'indigner et hurler de révolte et de douleur qu'à partir du moment où un mot est reconnu par tous, c'est une défaite de l'être, une défaite pour l'humanité. Elle s'insurge aussi contre ceux qui posent des conditions à la reconnaissance de l'État de Palestine, comme l'élimination du Hamas. Peut-on, pour reconnaître un pays, un État, demander que les forces politiques qui ne vous conviennent pas disparaissent ? Il faut au préalable demander la fin d'un carnage absolu. Comment mettre un bémol à cette demande ? C'est une voix, Dominique Hélé, c'est une voix singulière, aussi libre qu'indocile. Donc, voilà, son livre, c'est un essai, mais qui se lit facilement. La mort est en train de changer. Aux éditions, Les liens qui libèrent. En s'appuyant sur son histoire et ses rencontres, Dominique Hélé nous dit que l'important, c'est de contrer l'injustice, de contrer la haine. Et la haine, la Libanaise, sait de quoi elle parle. Dans ce livre, elle converse avec Kafka, le juif qui lisait et aimait Dostoïevski, pourtant antisémite à ses heures. Si cela vous paraît trop littéraire, trop intello, écoutez-la sur des podcasts, notamment celui de la Grande Librairie, l'émission de FR de, sur France 5, où elle s'est retrouvée face à Delphine Ordière. Je la laisse conclure, c'est ce qu'elle avait dit à ce moment-là. La joie de comprendre vous maintient en vie. Elle est plus puissante que celle d'avoir raison. Écrire à propos de Gaza, ses morts, la famine, la destruction, est une épreuve à la limite de l'obscénité. Mais ne pas écrire, alors qu'on peut donner du fil à retordre à la haine, est encore moins glorieux.
0: Merci Marie-Hélène. Écoute, ce discours n'est absolument pas décalé. Donc il y a pas, malheureusement, il est toujours très d'actualité. Oui. Les questions d'antisémitisme.
1: J'ai pensé beaucoup à elle. Avec les bombardements au sud du Liban, je me suis dit où elle est, qu'est-ce qu'elle doit vivre à ce moment-là.
0: On va reprendre donc notre musique de tout à l'heure qui est effectivement brutale, pleine de bombardements également, mais en attendant donc de donner la parole ensuite donc à Sarah. Donc une petite musique là d'une minute ou deux.

0: Oui, alors on écoute une des chansons de Makadoul, hein, ce jeune Palestinien de 17 ans, je crois, qui vit maintenant aux États-Unis, mais qui a enregistré ses premiers titres qui ont fait le tour du monde, comme Shouting at the Wall, depuis la bande de Gaza il y a 2 ans. Voilà.
1: Merci Jean-Luc. Bon, donc on va donner la parole maintenant à Sarah, qui va nous présenter donc la campagne donc actuellement, la campagne donc d'urgence Palestine. Urgence Palestine, c'est une association, enfin un collectif plutôt, donc qui travaille avec France Palestine Solidarité et les autres partenaires de notre collectif Solidarité Chambéry pour la Palestine, et qui a déjà lancé plusieurs actions, villages, rencontres et conférences. Et une des dernières a été une soirée avec Omar Al-Soumi pour présenter son livre. Et donc aujourd'hui, Sarah, donc, on t'invite à l'émission pour que tu nous dises un peu finalement quels sont actuellement les points, les actions fortes donc d'Urgence Palestine.
2: Merci Jean-Luc. J'ai choisi un angle d'attaque sur ce sujet, c'est un vaste sujet, donc soyez patiente. Donc je vais parler de la campagne de soutien pour Urgence Palestine. La Palestine nous rassemble, la Palestine nous libère. En Palestine, le peuple continue à résister contre le génocide toujours en cours et une colonisation qui s'accélère. En France, alors que la complicité avec ce régime colonial et que la répression de la solidarité sont la norme, notre résistance a ouvert une brèche. Inspirée par la ténacité de la résistance du peuple palestinien, la force de notre mobilisation ne tient qu'avec votre soutien. Depuis sa création, Urgence Palestine s'est imposée comme un acteur central de la mobilisation pour la Palestine en France, grâce à l'engagement militant et des dons ponctuels. Un mouvement qui dépend uniquement des moments d'indignation reste toujours fragile. Pour peser durablement, nous devrions construire une force organisée capable d'agir dans le temps long. L'histoire des luttes le montre, aucun report de force ne se construit sans ressources. Soutenir financièrement l'organisation n'est pas un geste symbolique, c'est donner une capacité d'action. Urgence Palestine agit en France pour la libération de la Palestine et la rupture de l'ordre colonial. Contre-pouvoir anticolonial, mobilisation populaire, action juridique et production culturelle. Lutter contre la censure et la criminalisation, attaquer l'impunité et s'opposer au régime colonial sioniste. Construire un rapport de force et obtenir des victoires politiques pour la Palestine. Jusqu'à là, on a pu agir déjà juridiquement, avec des actions contre l'impunité et des discours racistes. On a lancé les premières procédures pour complicité des génocides. On a fait des avancées concrètes contre l'impunité, par exemple l'absence de stand israélien cette année à Eurosatory, la dissimulation des stands au Bourget, et l'ouverture d'enquêtes et les premières perquisitions pour des discours de haine. Ce qu'on pourra faire avec votre soutien, c'est protéger les militants poursuivis pour leur engagement, mener des actions juridiques stratégiques contre Israël et ses complices, créer des précédents juridiques qui délégitiment l'ordre colonial et accompagner les Palestiniens en France pour porter leur propre recours. Notre objectif, c'est d'utiliser le droit pour construire un rapport de force et imposer les responsabilités. Chaque mois, votre don peut aider à construire un bouclier juridique et une capacité d'action durable. Avec votre soutien, vous financerez des frais d'avocat, des enquêtes comme celui qu'on a sorti sur l'armement, faite en collaboration avec Palestine Youth Movement, des recherches sur les entreprises et les États complices de génocide, aidant à rendre visibles les mécanismes de l'impunité et les responsabilités de chacun. Votre don peut transformer le droit en un outil de résistance et renforcer la capacité à imposer la justice face à l'impunité. La libération de la Palestine n'est pas un mot d'ordre moral, mais un chantier stratégique. Rejoignez-nous dans son construction.
1: Merci, merci pour cet appel. Merci pour cet appel. Et donc...
3: Non, je t'écoute.
1: Moi, je pensais enchaîner sur... Donc, les dernières informations sur les prochaines animations.
2: Moi, je voulais ma musique.
1: Ah, et bien, on va passer sa musique alors. Allons-y. Un petit peu de musique.
2: Petite note d'espoir.

0: Ariel à la Blady, une chanson chantée par Chablis Younis et Gaza El Greb qui veut dire « Viens chez moi » ou « Viens à la maison ».
1: T'as bien fait d'insister pour passer cette musique trouvée très joyeuse et qui nous donne de l'énergie et de l'envie de poursuivre. Donc justement pour poursuivre à Chambéry cette semaine, cette fin de semaine, c'est le marché des continents. Marché des continents qui est un rendez-vous justement international. Toutes les associations internationales de Chambéry seront présentes. Et bien sûr, la FPS qui aura son stand à l'endroit C11. Si vous venez nous voir pour à la fois donc, discuter avec nous de la situation, mais aussi soutenir l'artisanat palestinien en achetant donc, de l'huile, du za'atar et d'autres produits de type donc porcelaine ou plutôt donc poterie. Et donc à signaler également qu'ils auront un autre stand palestinien par les bâtisseurs d'espoir, je crois qu'ils seront aussi présents.
0: On est collé à la FPS normalement, si tout va bien.
1: Donc normalement c'est.
0: Et on sert le repas en collaboration.
1: Et super, parce qu'effectivement il y a un repas. Il y a toujours notre chef cuistot Roujdi qui nous proposera donc les falafels et salades palestiniennes.
0: Ce samedi
1: 13 donc. Mais on n'oublie pas non plus, il n'y a pas que faire des choses conviviales ensemble à travers ce stand. Il y a aussi toujours notre rassemblement donc sur le rond-point de la poste là qui marquera donc aussi notre soutien toujours éternel à la Palestine.
0: Oui. Et pour information, il y aura des ordinateurs sur place à la stand des bâtisseurs des espoirs pour aider les gens qui aimeraient contribuer à la campagne de soutien d'urgence Palestine.
1: Super. Et je pense qu'on reprendra aussi bientôt une autre campagne qui va redémarrer. On en a parlé déjà la semaine dernière, mais celle pour essayer de sortir de prison le docteur Abou Safia, parce que la situation est de pire en pire aussi pour lui, comme pour malheureusement les autres Palestiniens.
2: Le rassemblement à la poste, c'est quel jour ?
1: Mais c'est toujours le samedi, c'est toujours à 14h.
2: Toujours à 14h, donc en même temps que la...
3: La fête oui. Des continents, oui.
1: Bah, le marché des continents est à côté de la poste, donc voilà. C'est bien pour ça qu'on a situé ça à ce moment-là. Et en plus, c'est un rond-point qui a été baptisé récemment du nom de Manoukian, je crois.
2: Très bien.
1: Donc après sa mise au
3: Panthéon.
1: Voilà. Mais donc, Jean-Luc, tu termines sur une information sur le 14, je crois.
2: Oui, c'est ça.
1: Alors, c'est le dimanche 14.
2: Sur le dimanche 14, donc là, je vais me faire le porte-parole. Ce n'est pas une action organisée par l'AFPS, mais on est plus qu'heureux de nous joindre à cette excellente initiative créée par un certain nombre de militants, de militantes surtout d'ailleurs, des diverses villes de la région, donc de Chambéry en premier, mais aussi de Valence, Lyon, Annecy, Albertville, Grenoble, j'en oublie sûrement, vous aurez la liste. Donc il s'agit en fait d'une randonnée solidaire qui est organisée maintenant mensuellement sur divers cibles, on va dire, très pittoresque, ce qui permet de faire de très très belles vidéos avec des très belles musiques en soutien au peuple palestinien et de les diffuser sur les réseaux sociaux. Alors ce dimanche 14, la randonnée c'est au lieu très pittoresque.
1: Un lieu très pittoresque,
2: voilà. Excusez-moi, je n'allais pas me mettre à parler en anglais, c'est pas l'idée. Des passerelles de Monténard au sud de Grenoble. Alors, si vous voulez vous y joindre, c'est des randonnées faciles. Il y a une première randonnée de 200 mètres, et puis ensuite on divisera en deux, 200 mètres de dénivelé, je veux dire. Donc ça prend à peu près une heure pour aller, une heure pour revenir. Ensuite, il y a un deuxième groupe. On partira aussi avec des joëlettes pour les handicapés, voilà, et on

0: continuera la randonnée. Là, il y a un peu plus, il y a 400-500 mètres de dénivelé au total. Au total, c'est pour un peu tout le monde. Hein. Donc, si vous voulez vous y joindre, vous pouvez, si vous n'avez pas déjà vu la formation, nous écrire sur afps.albertville@gmail.com ou sur afps.chambéry@gmail.com également, voilà. Et ben on espère tous se rencontrer là-bas le dimanche 14. Faut partir de bonne heure, hein. Voilà. Merci. Et à la semaine prochaine.
1: Exactement, la semaine prochaine nous serons là, nous parlerons de l'été, peut-être de l'été, parce que effectivement l'été arrive et qu'il y aura quand même une coupure dans nos émissions pendant le mois d'août au moins. Bonjour à tous. Merci à tous ceux qui étaient autour de moi.
2: Merci à toi. Merci. Merci.

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J'ai fait un rêve dans lequel je me souviens qu'il y a des oiseaux. D'un seul coup, il y a, je sais pas, une dizaine d'oiseaux qui débarquent autour de moi. Il y en a un qui se pose vers moi. Je crois même qu'il se pose sur mon bras. Je regarde, je me dis que c'est qu'il doit pas aller bien, il doit chercher de l'aide. Donc je regarde un petit peu. Je me souviens que j'ai quelqu'un à côté de moi à qui je montre. Je dis bah regarde, il va pas bien là l'oiseau. Et je sais pas à quel moment du rêve ça bascule. Et ça devient un poisson. Un super joli poisson, noir et blanc, super beau. Et à partir de là, je dois maintenir ce poisson en vie. Et du coup, il va basculer d'un verre d'eau à une vraie mare. Et des fois, je me dis, ah mais mince, où est-ce qu'il est, mon poisson? Et je l'ai oublié. Et je me retrouve à chercher mon poisson et être sûr qu'il est encore en vie. Et il était encore en vie à la fin du rêve.

j'ai fait un rêve dans lequel je me souviens qu'il y a des oiseaux. D'un seul coup, il y a, je sais pas, une dizaine d'oiseaux qui débarquent autour de moi. Il y en a un qui se pose vers moi. Je crois même qu'il se pose sur mon bras. Je regarde, je me dis que c'est qu'il doit pas aller bien, il doit chercher de l'aide. Donc je regarde un petit peu. Je me souviens que j'ai quelqu'un à côté de moi à qui je montre. Je dis, bah regarde, il va pas bien là, l'oiseau. Et je sais pas à quel moment du rêve ça bascule. Et ça devient un poisson. Un super joli poisson, noir et blanc, super beau. Et à partir de là, je dois maintenir ce poisson en vie. Et du coup, il va basculer d'un verre d'eau à une vraie mare. Et des fois, je me dis, ah mais mince, où est-ce qu'il est, mon poisson? Et je l'ai oublié et je me retrouve à chercher mon poisson et être sûr qu'il est encore en vie. Et il était encore en vie à la fin du rêve.

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j'ai fait un rêve dans lequel je me souviens qu'il y a des oiseaux. D'un seul coup, il y a, je sais pas, une dizaine d'oiseaux qui débarquent autour de moi. Il y en a un qui se pose vers moi. Je crois même qu'il se pose sur mon bras. Je regarde, je me dis que c'est qu'il doit pas aller bien, il doit chercher de l'aide. Donc je regarde un petit peu. Je me souviens que j'ai quelqu'un à côté de moi à qui je montre. Je dis bah regarde, il va pas bien là l'oiseau. Et je sais pas à quel moment du rêve ça bascule. Et ça devient un poisson. Un super joli poisson, noir et blanc, super beau. Et à partir de là, je dois maintenir ce poisson en vie. Et du coup, il va basculer d'un verre d'eau à une vraie mare. Et des fois, je me dis, ah mais mince, où est-ce qu'il est mon poisson? Et je l'ai oublié et je me retrouve à chercher mon poisson et être sûr qu'il est encore en vie. Et il était encore en vie à la fin du rêve.

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j'ai fait un rêve dans lequel je me souviens qu'il y a des oiseaux. D'un seul coup, il y a, je sais pas, une dizaine d'oiseaux qui débarquent autour de moi. Il y en a un qui se pose vers moi. Je crois même qu'il se pose sur mon bras. Je regarde, je me dis que c'est qu'il doit pas aller bien, il doit chercher de l'aide. Donc je regarde un petit peu. Je me souviens que j'ai quelqu'un à côté de moi à qui je montre. Je dis bah regarde, il va pas bien là l'oiseau. Et je sais pas à quel moment du rêve ça bascule. Et ça devient un poisson. Un super joli poisson, noir et blanc, super beau. Et à partir de là, je dois maintenir ce poisson en vie. Et du coup, il va basculer d'un verre d'eau à une vraie mare. Et des fois, je me dis, ah, mais mince, où est-ce qu'il est, mon poisson? Et je l'ai oublié et je me retrouve à chercher mon poisson et être sûr qu'il est encore en vie. Et il était encore en vie à la fin du rêve.

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2: J'ai fait un rêve dans lequel je me souviens qu'il y a des oiseaux. D'un seul coup, il y a, je sais pas, une dizaine d'oiseaux qui débarquent autour de moi. Il y en a un qui se pose vers moi. Je crois même qu'il se pose sur mon bras. Je regarde, je me dis que c'est qu'il doit pas aller bien, il doit chercher de l'aide. Donc je regarde un petit peu. Je me souviens que j'ai quelqu'un à côté de moi à qui je montre. Je dis, ben regarde, il va pas bien là, l'oiseau. Et je sais pas à quel moment du rêve ça bascule. Et ça devient un poisson. Un super joli poisson, noir et blanc, super beau. Et à partir de là, je dois maintenir ce poisson en vie. Et du coup, il va basculer d'un verre d'eau à une vraie mare. Et des fois, je me dis, ah mais mince, où est-ce qu'il est, mon poisson? Et je l'ai oublié et je me retrouve à chercher mon poisson et être sûr qu'il est encore en vie. Et il était encore en vie à la fin du rêve.

j'ai fait un rêve dans lequel je me souviens qu'il y a des oiseaux. D'un seul coup, il y a, je sais pas, une dizaine d'oiseaux qui débarquent autour de moi. Il y en a un qui se pose vers moi. Je crois même qu'il se pose sur mon bras. Je regarde, je me dis que c'est qu'il doit pas aller bien, il doit chercher de l'aide. Donc je regarde un petit peu. Je me souviens que j'ai quelqu'un à côté de moi à qui je montre. Je dis bah regarde, il va pas bien là l'oiseau. Et je sais pas à quel moment du rêve ça bascule.

j'ai fait un rêve dans lequel je me souviens qu'il y a des oiseaux. D'un seul coup, il y a, je sais pas, une dizaine d'oiseaux qui débarquent autour de moi. Il y en a un qui se pose vers moi. Je crois même qu'il se pose sur mon bras. Je regarde, je me dis que c'est qu'il doit pas aller bien, il doit chercher de l'aide. Donc je regarde un petit peu. Je me souviens que j'ai quelqu'un à côté de moi à qui je montre. Je dis bah regarde, il va pas bien là l'oiseau. Et je sais pas à quel moment du rêve ça bascule. Et ça devient un poisson. Un super joli poisson, noir et blanc, super beau. Et à partir de là, je dois maintenir ce poisson en vie. Et du coup, il va basculer d'un verre d'eau à une vraie mare. Et des fois, je me dis, ah mais mince, où est-ce qu'il est mon poisson? Et je l'ai oublié et je me retrouve à chercher mon poisson et être sûr qu'il est encore en vie. Et il était encore en vie à la fin du rêve.

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j'ai fait un rêve dans lequel je me souviens qu'il y a des oiseaux. D'un seul coup, il y a, je sais pas, une dizaine d'oiseaux qui débarquent autour de moi. Il y en a un qui se pose vers moi. Je crois même qu'il se pose sur mon bras. Je regarde, je me dis que c'est qu'il doit pas aller bien, il doit chercher de l'aide. Donc je regarde un petit peu. Je me souviens que j'ai quelqu'un à côté de moi à qui je montre. Je dis bah regarde, il va pas bien là l'oiseau. Et je sais pas à quel moment du rêve ça bascule. Et ça devient un poisson. Un super joli poisson, noir et blanc, super beau. Et à partir de là, je dois maintenir ce poisson en vie. Et du coup, il va basculer d'un verre d'eau à une vraie mare. Et des fois, je me dis, ah, mais mince, où est-ce qu'il est, mon poisson? Et je l'ai oublié et je me retrouve à chercher mon poisson et être sûr qu'il est encore en vie. Et il était encore en vie à la fin du rêve.

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1: Bonjour, bonjour à tous et à toutes. Vous êtes bien sûr effectivement Radio Toutoui, Radio Grésivoulon Chambéry. Merci d'être à l'écoute de notre émission hebdomadaire, presque bientôt la 40e. Je crois que c'est 39 aujourd'hui. Hein. Bon, eh bien, aujourd'hui, donc, nous avons au studio Marie-Hélène, qui nous vient d'Albertville, accompagnée de Jean-Luc, que vous connaissez pour ses revues de l'actualité, qu'on va reprendre tout à l'heure, mais on a aussi Laman aussi, qui est souvent sur nos ondes, et Sarah qui nous parlera. Pardon ?
2: Bonjour.
1: Ah, bonjour, Sarah. Bonjour à tous, à toutes. Donc, aujourd'hui, nous souhaitions commencer par vous dire un peu ce qui s'est passé de part et d'autre entre Albertville et Chambéry cette dernière semaine. Donc, sur Chambéry, je pense, donc, Sarah, qu'il y a eu un rassemblement. Donc.
2: Oui, à la Sasson, en Chambéry Centre-Ville. On était une quarantaine de personnes, je crois. On a profité d'avoir trois prises de parole, de Rushdie, de Laman et de Gabi.
1: Super. Et c'est donc, ces prises de parole ont été prises en vidéo plutôt, mm-hmm. hein, et elles sont donc disponibles, sur le site, sur l'adresse. En
2: fait. Sur la page Facebook de l'AFPS Chambéry et aussi sur la page Instagram de l'AFPS Chambéry.
1: Ok, bon, super, merci. Et sur Albertville, alors, la semaine dernière ?
3: Sur Albertville, le 6, nous avions le rassemblement des femmes en noir, hein, le traditionnel rendez-vous mensuel maintenant, depuis je ne sais pas combien d'années exactement, 17 ans je crois, hein, qu'on proteste, parce que comme vous le savez, ben, l'occupation, les crimes sionistes n'ont pas commencé le 8 octobre 2023, mais c'est une très longue histoire.
1: Donc, effectivement, les femmes en noir d'Albertville, qui sont aussi précédées le vendredi à Chambéry, donc toujours à 17h30 sur la place Saint-Léger. Donc, merci pour déjà un peu ce retour sur la semaine dernière, mais donc cette semaine, on verra tout à l'heure les manifestations qu'on aura dans la semaine, mais surtout, on a quand même une actualité qui a été quand même encore chargée avec un affrontement armé à nouveau entre l'Iran et Israël. Donc Jean-Luc, tu vas nous en parler un peu.
3: Oui, parce que déjà bonjour à toutes celles et tous ceux qui suivent notre émission et notre chronique de l'actualité de Palestine. Ça serait difficile de commencer sans parler du retour effectivement de l'affrontement armé entre l'Iran et Israël qui a recommencé dans la nuit d'hier. Plusieurs salves de missiles, comme vous le savez, ont été échangées. Mais ce que je trouve intéressant, c'est que cette nouvelle phase de la guerre diffère très sensiblement de l'attaque contre l'Iran qui a été menée en février par Israël et les USA. Et je voudrais vous donner un peu mes premières impressions à chaud. Premièrement, parce que cette fois-ci, c'est l'Iran, en fait, qui est en position de menacer directement Israël et de mettre un terme à l'impunité des crimes sionistes au Liban et en Palestine occupée. Les missiles qui se sont abattus hier sur la base aérienne de Ramat Ha'ir, dans le nord d'Israël, sont en effet présentés par l'Iran comme une rétribution contre les bombardements aveugles sur le Liban par les forces israéliennes, et en particulier la dernière attaque qui a fait de nombreux morts à Daieh avant-hier. Ensuite, deuxième raison pourquoi c'est différent, parce qu'il semble que les USA, cette fois-ci, échaudés par leur échec militaire en mars, ne soit pas très chaud et tout à fait prêt à voler à la rescousse d'Israël. Donc ça aussi, c'est un élément très important à prendre en compte. Et puis, il y a un troisième élément qui m'a intéressé, c'est qu'en fait, un des tout premiers missiles iraniens a été dirigé, a ciblé et a touché directement une colonie illégale en Cisjordanie, au sud de Naplouse. Et ça, à ma connaissance, ça n'était même pas arrivé pour un seul missile pendant la guerre qui a eu lieu en mars-avril, un peu plus tôt dans l'année. Donc peut-être que ça marque la volonté de l'Iran de lier le sort des Palestiniens à cette nouvelle phase de la guerre contre l'impérialisme, et c'est pas nous qui allons nous en plaindre. Il est sûrement trop tôt pour tirer des conclusions à long terme, mais je pense qu'on peut dire que cette nouvelle séquence exprime très bien le rapport de force tout à fait nouveau qui s'est installé au Moyen-Orient.
1: Oui, mais quand même, il y a quand même aussi toute l'agression israélienne sur le Liban Sud, là, qui s'étend aussi énormément. Là. Est-ce que tu peux nous faire un point là, sur cette extension ?
3: Alors, on peut en parler si tu veux. Tout le monde est au courant, bien sûr, que malgré tous les accords de soi-disant paix ou de cessez-le-feu ou n'importe quoi qui sont signés par Israël et soit le gouvernement libanais ou y compris parfois avec la direction du Hezbollah, les attaques continuent jour après jour avec donc maintenant une force israélienne qui est installée au sud du fleuve Litani, qui a même conquis le château de Beaufort qui m'est très cher pour d'autres raisons personnelles, et qu'on vise maintenant en fait à élargir encore la zone de contrôle de l'armée israélienne. Malgré tout, il continue à être dans une position beaucoup plus délicate que ce qu'on nous en dit à la télé et dans les journaux. Les attaques du Hezbollah les empêchent de manœuvrer librement, détruisent un nombre assez impressionnant de leurs tanks Merkava, et y compris atteignent parfois des regroupements de soldats. Hein, donc la situation pour l'instant est encore extrêmement indécise, et c'est la raison d'ailleurs pour laquelle Israël étend les crimes contre les civils, parce que militairement, pour l'instant, ils n'ont pas vraiment le gain de cause encore. Hein.
1: On en est, semble-t-il, à 3500 personnes décédées,
3: un peu plus même,
1: Liban, et une centaine de soldats israéliens qui seraient aussi tués.
3: Oui, voilà, tout à fait, oui. Merci. Alors, dans l'immédiat, on vient d'en parler, la situation pour les populations libanaises et palestiniennes aussi ne s'améliore pas malgré ces nouveaux événements avec les missiles iraniens. Et je voudrais vous en parler un petit peu. Donc, déjà, on va parler un peu de Gaza, hein, où les massacres continuent comme une routine macabre. Hein. On dénombre plus de 30 morts sur la semaine écoulée. Les attaques contre les postes de police restent une des grandes priorités de l'armée génocidaire. Et les milices à la solde d'Israël en profitent et s'enhardissent. Elles ont ainsi recommencé les attaques contre les camions humanitaires, avec deux camions qui ont été entièrement détournés, avec trois ou quatre morts dans la police qui essayait de les défendre. Voilà. Et justement, on apprend ce matin que l'aide humanitaire, qui avait donc déjà considérablement diminué au cours des derniers jours, va être maintenant totalement bloquée par Israël. Donc Israël a mis un décret disant que plus rien ne rentrait à partir d'aujourd'hui à Gaza. Voilà, donc eux aussi sont en échec militaire sur tous les fronts de guerre, et ils se vengent en rétablissant les conditions de la famine qui prévalaient avant octobre 2025, avant la signature de la dernière trêve. Des conditions qui seront d'autant plus dévastatrices que la population gazaoui, selon une récente étude, vit maintenant en réalité dans moins de 10% de la surface totale de la bande. Israël, vous le savez, a en effet placé plus de 60% du territoire derrière la ligne jaune, donc sous son contrôle direct, et les Palestiniens ne peuvent même pas s'en approcher, sous risque de se faire descendre par les snipers. Mais dans les 40%, mais pas tout à fait d'ailleurs, qui restent, la plupart des terrains sont rendus totalement inhabitables, parce que ce sont des amas de béton déchiquetés, avec une absence totale de moyens pour circuler aller tout simplement se réapprovisionner en eau ou en nourriture. Donc en réalité, la population, les 2 millions et quelques de Gazaouis qui n'ont pas été tués par Israël ou qui n'ont pas réussi à sortir de la bande, vivent aujourd'hui dans un confetti. Hein. Donc on voit un peu quel risque cela fait peser sur la population en fonction de la famine.
1: Et sur son risque, effectivement, de d'attraper aussi des complications, de maladies.
3: Bien sûr, épidémiques, parce qu'il y a une absence totale des services de santé, d'hygiène, avec des conséquences dramatiques déjà. Alors pour l'instant, c'est vrai qu'on n'a pas eu d'épidémie massive, et ça, on le doit aussi à l'organisation, à la force interne du peuple palestinien quelque part. Mais il faut savoir, par exemple, là, il y a eu un rapport cette semaine qui dénonce le fait que plus de 30% de la population à Gaza est maintenant atteinte de maladies de peau, que bien sûr on ne peut pas soigner. Donc on connaît la gale en particulier dans les populations de prisonniers palestiniens. C'est un vrai fléau pour les prisonniers. Là, il ne s'agit pas forcément de gale, mais il y a les morsures de rats, il y a le contact avec les déchets, etc. Enfin voilà, toute chose. Et puis la mauvaise alimentation, enfin toute chose qui provoque ce genre de choses. Alors il va sans dire que tout ça, l'arrêt de l'aide humanitaire, les attaques, les meurtres, etc., c'est complètement en violation de la trêve qui a été signée en octobre. Enfin ça, on le répète à chaque émission, et je pense que tout le monde sait maintenant ce que vaut la signature d'Israël sur un accord.
1: Oui, et du côté de la Cisjordanie, je pense qu'on peut constituer le même...
3: Malheureusement, oui. Enfin, bien sûr, du côté de la Cisjordanie, alors là, moi, je trouve que les violences, enfin, ça fait un moment qu'on le dit, mais là, depuis une semaine ou deux, devant l'urgence dans laquelle ils sont par rapport aux contradictions avec l'impérialisme US, les colons et l'armée accélèrent terriblement le niveau de violence. Au cours de la semaine, j'arrive pas à compter le nombre d'attaques de villages qu'il y a eu. Alors, faut savoir aussi que c'est la période des récoltes qui commence. Et là, donc, les colons viennent et brûlent les récoltes avant qu'elles puissent, les choses comme ça, avant qu'ils puissent être ramassés. Volent le bétail, ça n'arrête plus. On se demande même où ils vont les mettre. Enfin, et multiplient les pogroms. Vous le savez, l'armée qui s'est occupée essentiellement non pas à protéger les Palestiniens, mais à protéger les colons. Mais enfin, elle arrive quand même à trouver des forces pour terroriser, ratisser systématiquement les villes, les camps de réfugiés. Et elle mobilise ses bulldozers pour raser les maisons palestiniennes et préparer l'implantation de nouvelles colonies illégales, bien sûr. Laman, je crois que tu nous parleras tout à l'heure de leur tactique pour prendre en particulier le contrôle du centre religieux et culturel que représente l'esplanade et Al-Aqsa. Voilà, d'accord. Donc j'en parle pas là. Ouais. Alors bien sûr, ces violences ne s'arrêtent pas simplement aux destructions, aux vols et aux blessures infligées aux Palestiniens. Et on déplore la semaine dernière en particulier un nourrisson de 7 mois, Sam Abu Aikal, qui a été tué d'une balle dans la tête par les soldats israéliens devant ses parents. Et ben voilà encore un enfant qui vient ajouter son nom à une trop longue liste d'enfants tués intentionnellement par les génocidaires.
1: Et finalement, donc, au niveau réaction internationale, qu'est-ce qu'on peut dire après justement les flottilles maintenant, qu'est-ce qu'on peut dire de la situation?
3: J'hésite un peu à le dire, mais si vous me le permettez, je pense que du côté des capitales européennes, on perçoit quand même un frémissement de réaction concrète au crime d'Israël. Quelque chose d'un petit peu différent, peut-être. On est très très loin, bien sûr, des mesures qui devraient être prises et qui auraient dû être prises de façon urgente depuis déjà de longues, longues années, et encore plus au titre de nos engagements en tant que signataires de la Convention contre le génocide depuis octobre 2023. Ce sont des mesures que nous réclamons inlassablement dans toutes nos manifestations. Arrêt de toute collaboration militaire, académique, économique, embargo total sur les armes à destination du pays génocidaire. On est loin de tout ça, on l'a dit. Mais ce frémissement des capitales européennes est suffisamment nouveau, à mon avis, pour qu'on le mentionne ici. Donc, vous le savez, plusieurs pays européens ont pris des mesures interdisant l'accès de leur pays aux membres les plus vociférants du gouvernement israélien, les Smotrich, Ben-Gvir, Katz, etc. Et notre ministre des Affaires étrangères, Jean-Noël Barrot, a officiellement demandé à la justice de se saisir du dossier des tortures qui ont été infligées aux militants de la flottille pour Gaza après leur arrestation par l'armée génocidaire.
1: Oui, on avait vu un peu dans les crues conditions, justement, ces arrestations avaient été faites.
3: La semaine dernière, et les témoignages continuent à s'empiler de tortures, pas seulement psychologiques, mais énormément physiques, avec y compris des atteintes sexuelles et des viols perpétrés par l'armée israélienne sur les militants et les militantes de la flottille. Et ce matin, on a appris aussi que 8 pays occidentaux, dont la France, le UK, l'Australie, etc., sont en train de préparer un paquet de sanctions contre les entités impliquées dans l'extension par Israël d'une colonie illégale très stratégique, dont Laman nous a parlé il y a quelques temps déjà, la colonie E1, au sein même du territoire palestinien à l'est de Jérusalem. Alors, s'ils prennent ces sanctions, c'est quand même un peu grâce à nous, hein. faut se le dire, hein. C'est parce qu'on est là, dans la rue, tous les jours, à mettre la pression. Eh bien, continuons à leur mettre la pression.
1: Tout à fait. On met la pression et on va libérer la pensée. C'est une chanson de Zayn, chanteuse palestinienne.
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0: Bien, nous voici revenus donc sur notre émission Solidarité Palestine. Et tout à l'heure, j'ai oublié complètement de signaler que Céline était avec nous également, toujours fidèle aux manettes pour nous permettre cette émission. Donc, on accueille maintenant Laman qui va nous faire un point important sur finalement la situation au niveau donc de la présence et la responsabilité de la Jordanie sur le contrôle du centre religieux et culturel que représente l'esplanade Al-Aqsa.
1: Pas que.
0: Alors je te laisse nous dire.
1: D'accord. Merci Jean-Luc. Effectivement, dans une émission précédente, j'ai parlé des tentatives acharnées toujours pour judaïser Jérusalem, et en s'attaquant particulièrement au lieu saint. Alors là, récemment, il y a des inquiétudes nouvelles qui ont émergé concernant les tentatives par les sionistes chrétiens américains en collaboration avec les extrémistes juifs en Israël de dépouiller la Jordanie de sa tutelle hachémite sur le lieu saint à Jérusalem en transférant cette tutelle à d'autres parties, peut-être en essayant de négocier pour faire de nouveaux accords d'Abraham. Voilà, essayer pour contourner, vraiment trouver une solution réelle politique pour la Palestine, en essayant d'avoir d'autres accords et puis en utilisant la carte religieuse comme une carte comme ça pour les convaincre, quoi, d'avoir des accords qui ne traitent pas le vrai problème, ou de la remettre à cette tutelle exclusivement sous contrôle israélien. Alors je tiens à dire tout d'abord que Jérusalem a toujours été considérée comme un lieu de paix et de tolérance. Il y a une longue histoire de tradition islamique de tolérance depuis le pacte d'Omar, il y a 1400 ans. Quand Omar est venu à Jérusalem, à 1400 ans, il a insisté pour que la ville reste une ville de paix, basée sur le respect des trois religions, basée sur le respect de la liberté de culte pour tout le monde. D'ailleurs, je voudrais dire à nos auditeurs quelque chose d'intéressant, là, peut-être, qu'ils ne savent pas, peut-être, que les clés, par exemple, de l'église Saint-Sépulcre sont entre les mains de deux familles musulmanes, Nusseb et Joudé. Et c'est eux qui ouvrent les portes de Saint-Sépulcre, c'est eux qui les ferment, et ça se passe depuis des siècles, en toute harmonie et en toute paix. Et puis les chrétiens, ils y insistent, c'est formidable. Donc là, il faut attendre qu'Israël, avec ses extrémistes, arrive pour perturber quand même la quiétude de cette ville. Alors, bien évidemment, si vraiment on essaye de changer ce statu quo de la tutelle jordanienne, cela bafoue le droit international, qui considère Jérusalem comme un territoire illégalement occupé par Israël. Et donc, il ne faut pas effectuer de changement dans le statu quo. Mais surtout, c'est une tentative qui risque de mener à un conflit ou une guerre religieuse incontrôlable. On se souvient de la visite de Sharon en 2000 sur l'esplanade des mosquées, qui a changé la donne politiquement. Depuis, on n'a pas eu de stabilité, on n'a pas eu de paix. Et maintenant, les tentatives continuent par les extrémistes israéliens, genre Ben-Gvir, Smotrich et tous les religieux fanatiques qui essayent de changer le statu quo de tous les lieux saints, mais surtout sur l'esplanade de mosquées où on essaye de les diviser. Ils mentent systématiquement, avant ils étaient interdits de faire par exemple des prières ou des rites talmudiques ou bibliques sur l'esplanade, et maintenant ils le font. Et ils sont en train de diviser le lieu temporellement, on dit, oui. Et puis, à mon avis, on va finir, si ça continue, par le diviser spatialement, comme ils ont fait au Al-Haram al-Ibrahimi à Hébron, c'est-à-dire le tombeau des patriarches. Alors, c'est quoi justement cette tutelle jordanienne qui est quand même un gage de stabilité et de garantie pour que voilà, ce statu quo reste et qu'on ne change pas le caractère historique de Jérusalem. Donc cette tutelle hachémite repose sur un long héritage historique et religieux qui est inscrit dans des accords politiques et juridiques internationaux. Depuis 1924, la Jordanie assume la responsabilité du Waqf. Le Waqf, ce sont les donations, les dotations, pardon. C'est comme peut-être les biens paroissiaux, quelque chose comme ça ici. Voilà, des dotations. Il faut savoir qu'à Jérusalem, il y a plus que 50%, c'est appartient au Waqf, les maisons, les bâtiments, etc. Et aussi la responsabilité des lieux saints, chrétiens et musulmans. Le département de Al-Waqf, ça c'est localement, est attaché au ministère des Awqaf, c'est-à-dire le pluriel de Waqf, jordanien, un ministère. Et ce département de Waqf, qui est local, qui est en Palestine, à Jérusalem, se charge des affaires religieuses et aussi l'emploie un grand nombre de gens, aidant ainsi à renforcer la résilience des Palestiniens de Jérusalem, à dynamiser l'économie locale qui souffre de restrictions multiples et illimitées. Pour le Waqf, il y a des écoles. Il y a des écoles, il y a des centres de formation, il y a des meubles ou des bâtiments qui sont mis à disposition des gens qui ont besoin, etc. Il y a plein d'activités. Donc, ça gère toute une vie. Hein. Ce n'est pas uniquement pour les prières, voilà, les bâtiments ou pour les prières, c'est autre chose. Il faut aussi dire que c'est le roi de Jordanie hein, qui finance directement les travaux de restauration de l'Aqsa, c'est la mosquée, de la Dôme du Rocher et de Saint-Sépulcre, ce qui prouve la responsabilité partagée envers les lieux saints chrétiens et musulmans. D'ailleurs, les chrétiens Jérusalem ou de Palestine en général considèrent cette tutelle comme une garantie de leur présence à Jérusalem en Palestine en général. Cette tutelle aussi joue un rôle bien évidemment mondial dans la protection de Jérusalem contre les tentatives de judaïsation. Il ne faut surtout pas que la ville change son caractère historique. Il faut qu'elle conserve ce caractère historique comme un lieu religieux et qui garde ses caractères culturels, mais où il y a quand même la tolérance, où chacun peut pratiquer quand même sa prière dans la paix, mais sans changer le caractère historique, surtout. Donc, c'est un gage de stabilité. Il faut ajouter peut-être que même lors des engagements de la Jordanie en 1988, le roi Hussein s'est désengagé administrativement et juridiquement de la Cisjordanie, mais la tutelle sur le lieu saint a été exclue de ça. Elle a été conservée. Et je me souviens d'une délégation chrétienne qui s'est organisée, des dignitaires chrétiens qui sont allés en Jordanie immédiatement pour inciter le roi à garder cette tutelle. Surtout pas les abandonner parce que c'est quand même un gage de sécurité pour leur présence et pour le caractère de Jérusalem. Plus au-delà de ça peut-être, c'est aussi comme un rempart aux ambitions expansionnistes d'Israël, qui cherche à tout changer, judaïser, changer le caractère historique, culturel, etc. Donc c'est quand même un rempart. Normalement, le peuple jordanien, c'est derrière son gouvernement. Le gouvernement aussi, c'est une ligne rouge en principe. Une ligne rouge qu'on ne peut pas dépasser. Ils ne peuvent pas quand même laisser cette tutelle. Maintenant, moi, des fois, je deviens un peu pessimiste vu tout ce qui se passe avec le génocide, tout ce qui se passe avec justement la violation de la sainteté des lieux saints, et puis je ne vois pas beaucoup de monde qui bouge. Alors de moi, je me pose la question, est-ce que la Jordanie vraiment va résister à la pression qui est exercée par justement les sionistes chrétiens et les extrémistes israéliens qui sont menés par Jared Kushner, qui est le gendre de Trump, et puis c'est de Mike Huckabee, qui est l'ambassadeur américain en Israël. On verra bien, c'est l'avenir qui nous le dira, mais normalement, c'était une ligne rouge. Les gens sont derrière la famille royale dans ça. Et je pense que ça serait dangereux quoi, de changer. Je reviens encore une fois, j'ai parlé en 1988 quand il y a eu le désengagement, mais cette tutelle a été aussi renforcée.

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2: Un habitant de l'île d'Orléans philosophait avec le vent, les petits oiseaux et la forêt. Le soir venu à ses enfants, il racontait ce qu'il avait appris là-haut sur les galets. 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Monsieur, monsieur, vous êtes sous arrêt.

Philosophe et apprenez qu'il faut d'abord la permission, des signatures et des raisons, un diplôme d'au moins une maison spécialisée. Tigeant la tour, la bicyclette, un soir de mai, se dirigeait le cœur en fête chez son aimé. Et il chantait à plein poumon une chanson bien inconnue dans les maisons publications. Mais deux zélés de tout à l'heure, passant par là, entendent chanter l'homme dont le cœur gaiement s'en va. Sortent leur fusil, le mettent en joue sans hésiter. Et lui commence ce discours pas très sensé. 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Fais-tu partie de la charte? 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
4: Chronique cinéma avec un film réalisé en 1960 par Denis de la Patellière, Un taxi pour Tobrouk. Pendant la Seconde Guerre mondiale, précisément entre 1941 et 1942, en Afrique du Nord, un groupe de soldats français traverse le désert dans la région de la Libye italienne avec un prisonnier allemand pour rejoindre le camp des forces françaises libres. Retrouvons dans cet extrait les acteurs Lino Ventura, Hardy Kruger, Charles Aznavour, Germaine Cobos et Maurice Birot.

0: Elle la mène à combien?
1: Une quinzaine de bombes.
0: Arrête.
2: Faut que je lui fasse une intraveineuse, sans ça il s'arrête là, lui.

0: Si vous étiez à ma place, qu'est-ce que vous feriez?
1: Ce que vous allez faire, conduire François à l'hôpital.
0: Oui, mais... Et vous ?

0: Tu l'as déjà dit qu'il était bien. Tu vas en venir où? À le laisser se tirer?
1: Non. Enfin, il faut voir, quoi. Tiens, une supposition. Eh ben, pendant qu'on déposerait François à l'hosto, ben, il pourrait se faire la malle sans qu'on s'en aperçoive. Ben, je t'ai dit, c'est une supposition.
0: En clair, ça veut dire quoi?
1: Eh ben, ça veut dire que la jugulaire, le manuel du sous-œuf et la couture du pantalon, je commence à en avoir un drôle de bout qui dépasse. C'est clair, ça, oui ou non?
2: Dites donc, Ludwig.
3: Oui.
2: J'ai l'impression que Dudu pourra plus vous piffer, il aura des problèmes.
3: Aucun ne pose aucun problème.
2: Pour moi, aucun, non. Mais pour eux, oui, regardez-les. Dudu oublie ses enjures de Narvik, l'autre, c'est le zone placard, ces messieurs évoluent dans le sublime. Mais moi, j'oublie rien. Je suis le vilain, moi. Le rancunier. J'ai été cocu et j'aime pas ça. Pendant que je découvrais Goethe, vous en étiez déjà à Mein Kampf. Les Français sont toujours en retard d'un livre. C'est pourquoi, si vous permettez, je ferai le tri des bons et des mauvais Allemands un peu plus tard à tête reposée. Mais tant que cette tête-là sera soit un képi, je m'en tiendrai aux idées toutes faites. Et à votre sujet, j'en vois qu'une.
3: Quand on a un prisonnier, on le garde.
2: Exactement. On est parti à 5, on revient à 5, le compte y est.
4: Faudrait pas te contrarier. Je crois pas que vous soyez 5 bien longtemps.
2: C'est dans les mains de Samuel Goldman, une sommité, alors qu'on se croit sans savoir.
3: Dans une semaine, vous serez debout.
2: Et dans 15 jours, tu te taperas ton infirmière. Pour commencer, on va t'installer dans une chambre aux pommes.
4: Et après? C'est sous l'Arc de Triomphe que j'aurais voulu que vous m'installiez. C'est con que la place soit déjà prise.
0: Renvoyer un gars dans ses foyers, ce serait pas idiot. Mais le renvoyer en face pour qu'on continue à se taper sur la gueule, tu trouves ça génial ?

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2: Nous consommons chaque jour nombre de produits solides, liquides, comportant des additifs, des colorants, des produits chimiques. Nuisent-ils à notre santé? 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
1: L'entretien qui suit a été enregistré le 20 mars 2004.
2: Impression musicale. Dans notre studio nous a rejoint Nico. Nous allons lui soumettre 5 extraits de musique, de chansons, et lui demander ses impressions.

Bien, ça rappelle un petit peu notre enfance. On s'imagine petit, regardant la télévision avant d'aller à l'école. Et donc, c'est toujours agréable de repenser un petit peu à notre enfance et à tout ça.

On se croirait un petit peu dans les films de Michael Youn en ce moment, c'est-à-dire faire une chanson et raconter un petit peu n'importe quoi dessus. Et sinon, en même temps, on pourrait s'imaginer écoutant la radio pour un jingle de publicité ou quelque chose comme ça.

Alors là, j'imagine les deux guerres mondiales, 14-18 et 39-45, le soir où il y avait, on va dire, des genres de galas pour les grands chefs des armées, où bien souvent, je pense, il y avait ce genre de musique, ainsi que des défilés ou des choses comme ça pour les hommes qui étaient à la guerre toute la journée.

C'est tout de suite apaisant d'entendre ce genre de musique, tout de suite on se sent bien, on pense plus à tout ce qui est autour de nous, le monde extérieur, et on se laisse rêver, partir sur son petit nuage.

0: de la ville, de tout ça. J'ai l'impression que on est comme dans une autre dimension où on se permet de décrire les choses telles qu'on les voit sans les ramener à la réalité.
1: Merci Nico pour tes impressions musicales qui ont peut-être été celles de certains auditeurs. Nous t'avons proposé tout d'abord extrait d'une authentique cassette audio à bande magnétique, la chanson du générique du dessin animé Bioman, dont la version française était interprétée par Bernard Minet, sortie en 1987. Ensuite, ce fut la plage 1 du groupe Piston Flingueur, intitulé Arnaque, extrait d'un CD sorti en 2003, savant mélange de fanfare, de ska et de rock. Le troisième extrait fut celui d'une marche militaire, plus précisément l'hymne national de l'Italie. Le quatrième extrait était une reprise d'une chanson de Dean Martin, pâle copie en fait de Everybody Loves Somebody, interprété par le chanteur de variété américain Keith Davis. Et puisqu'on parle de chanteur de variété, ce fut Florent Pagny qui, à l'instant, terminait les impressions musicales de Nico avec la chanson Savoir aimer, extrait d'un double compact disque issu d'un enregistrement public dans une salle Zénith en mai 1998.

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Place à la poésie avec un superbe poème d'Alphonse de Lamartine en forme de témoignage nostalgique sur la nature, sur la vie.

Souvent sur la montagne, à l'ombre du vieux chêne, au coucher du soleil, tristement je m'assieds. Je promène au hasard mes regards sur la plaine, dont le tableau changeant se déroule à mes pieds. Ici gronde le fleuve aux vagues écumantes, il serpente et s'enfonce en un lointain obscur. Là, le lac immobile étend ses eaux dormantes où l'étoile du soir se lève dans l'azur. Au sommet de ces monts couronnés de bois sombres, le crépuscule encore jette un dernier rayon, et le char vaporeux de la reine des ombres monte et blanchit déjà les bords de l'horizon. Cependant, s'élançant de la flèche gothique, un son religieux se répand dans les airs. Le voyageur s'arrête, et la cloche rustique au dernier bruit du jour mêle de saints concerts. Mais à ces doux tableaux, mon âme indifférente n'éprouve devant eux ni charme ni transport. Je contemple la terre ainsi qu'une ombre errante. Le soleil des vivants n'échauffe plus les morts. De colline, en vain portant ma vue, du sud à l'Aquilon, de l'aurore au couchant, je parcours tous les points de l'immense étendue et je dis « Nulle part le bonheur ne m'attend. Que me font ces vallons, ces palais, ces chaumières, vains objets dont pour moi le charme est envolé, fleuves, rochers, forêts, solitudes si chères. Un seul être vous manque, et tout est dépeuplé. »

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2: Retrouvons notre ami Bernard, intarissable amateur éclairé de grand opéra et de musique classique. Bernard, tu nous parles du grand violoniste Pierre Amoyal.
3: Pierre Amoyal, violoncelliste français, est né à Paris en 1949. Il est attiré très tôt par la musique. Il entre au Conservatoire de Paris, où il obtient un premier prix à l'âge de 12 ans. Un peu plus tard, il est entendu par Jascha Heifetz, qui, séduit par le jeu et l'intelligence du jeune homme, l'invite à venir travailler avec lui aux États-Unis. Pierre Amoyal y restera 5 ans, assimilant ses conseils techniques et artistiques. À son retour des États-Unis, en 1971, il est invité par Sir George Solti à jouer le concerto d'Albanberg. Peu après, il grave son premier disque avec Paul Poré, la symphonie espagnole. Écoutons donc notre virtuose dans la Havanaise, opus 83, pour violon et orchestre de Camille Saint-Saëns.

0: Un.
1: Na.
0: Cro.
2: Nick. Il est manifeste qu'un seul homme en apparence désarmé, mais qui ose crier tout haut une parole véridique, qui soutient cette parole de toute sa personne et de toute sa vie, et qui est prêt à la payer très cher, détient, aussi étonnant que cela puisse paraître, et bien qu'il soit formellement sans droit, un plus grand pouvoir que celui dont disposent dans d'autres conditions des milliers d'électeurs anonymes. Vaclav Havel, 1989.

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2: Si la divulgation des réalités de la présence d'une multitude d'entités d'êtres biologiques non humains sur la planète Terre a longtemps bouleversé l'organisation des sociétés qui les géraient auparavant, la présence de ces entités issus aussi d'autres dimensions d'univers, avait pourtant bien été révélée par de nombreux témoignages recueillis au cours des millénaires.
3: À celles et ceux qui s'étonnent, à juste titre, de l'attitude incompréhensible des engins volants non identifiés et de leurs éventuels occupants, il est bon d'inverser les rôles en sachant comment nous, êtres humains, pourrions envisager notre comportement face à la rencontre d'humanoïdes sur des planètes lointaines ou dans d'autres dimensions que nous aurions découvertes. Premièrement, une fois arrivés sur place, faudra-t-il faire une observation lointaine afin de voir à qui nous avons affaire? Deuxièmement, devra-t-on influencer d'éventuelles peuplades primitives adorateurs de statues en leur inspirant par différents stratagèmes que leur créateur est un dieu? Troisièmement, faudra-t-il leur faire bénéficier du savoir de nos acquis scientifiques pour améliorer leur vie? Quatrièmement, aurions-nous le droit de se mélanger avec les populations locales en créant avec eux la vie? Vous voyez, les questions sont multiples et ne sont pas simples, d'autant plus que ces quatre interrogations à elles seules pourraient résumer tout à la fois ce que nous avons peut-être subi sur Terre au cours de lentes évolutions et pourraient expliquer aussi le pourquoi du non-franchissement d'un réel contact de civilisation hautement avancée avec la nôtre. À moins que ce contact soit déjà fait, mais à un autre niveau que le nôtre.

0: En un mot commençant, chers habitants hilars de ce monde cosmopolite, je répéterai inlassablement qu'il vaut mieux rire d'Auschwitz avec un juif que de jouer au Scrabble avec Klaus Barbie.
1: Pierre Desproges.

Et c'est avec les sonorités de Fritz Landesbergen que nous terminons cette émission anachronique préparée par Henri Dieudonné Parjus et Charles Hemel. Auparavant, vous avez pu écouter les chansons et musiques de Félix Leclerc, Django Reinhardt, Roman, Michel Bernard, Les Strokes, Frédéric Chopin, Camille Saint-Saëns, Genesis, Matt Wand et donc à l'instant, Fritz Landesbergen. Vous avez croisé les textes de Rudyard Kipling, Alphonse de Lamartine, Bernard de Corabeuf, Vaclav Havel et Pierre Desproges. Nous avons accueilli dans notre studio Frédéric pour sa lecture et Nico pour recueillir ses impressions musicales. Enfin, nous vous avons proposé un extrait de l'excellent film de Denis de la Patellière, Un taxi pour Tobrouk.

Cette émission est dédiée à Henri Chaloupec, pionnier en France de la recherche ufologique, ayant consacré la majeure partie de sa vie à tenter de percer le mystère des objets volants non identifiés.

j'ai fait un rêve dans lequel je me souviens qu'il y a des oiseaux. D'un seul coup, il y a, je sais pas, une dizaine d'oiseaux qui débarquent autour de moi. Il y en a un qui se pose vers moi. Je crois même qu'il se pose sur mon bras. Je regarde, je me dis que c'est qu'il doit pas aller bien, il doit chercher de l'aide. Donc je regarde un petit peu. Je me souviens que j'ai quelqu'un à côté de moi à qui je montre. Je dis bah regarde, il va pas bien là l'oiseau. Et je sais pas à quel moment du rêve ça bascule. Et ça devient un poisson. Un super joli poisson, noir et blanc, super beau. Et à partir de là, je dois maintenir ce poisson en vie. Et du coup, il va basculer d'un verre d'eau à une vraie mare. Et des fois, je me dis, ah, mais mince, où est-ce qu'il est, mon poisson? Et je l'ai oublié et je me retrouve à chercher mon poisson et être sûr qu'il est encore en vie. Et il était encore en vie à la fin du rêve.

j'ai fait un rêve dans lequel je me souviens qu'il y a des oiseaux. D'un seul coup, il y a, je sais pas, une dizaine d'oiseaux qui débarquent autour de moi. Il y en a un qui se pose vers moi. Je crois même qu'il se pose sur mon bras. Je regarde, je me dis que c'est qu'il doit pas aller bien, il doit chercher de l'aide. Donc je regarde un petit peu. Je me souviens que j'ai quelqu'un à côté de moi à qui je montre. Je dis bah regarde, il va pas bien là l'oiseau. Et je sais pas à quel moment du rêve ça bascule. Et ça devient un poisson. Un super joli poisson, noir et blanc, super beau. Et à partir de là, je dois maintenir ce poisson en vie. Et du coup, il va basculer d'un verre d'eau à une vraie mare. Et des fois, je me dis, ah, mais mince, où est-ce qu'il est, mon poisson? Et je l'ai oublié et je me retrouve à chercher mon poisson et être sûr qu'il est encore en vie. Et il était encore en vie à la fin du rêve.

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j'ai fait un rêve dans lequel je me souviens qu'il y a des oiseaux. D'un seul coup, il y a, je sais pas, une dizaine d'oiseaux qui débarquent autour de moi. Il y en a un qui se pose vers moi. Je crois même qu'il se pose sur mon bras. Je regarde, je me dis que c'est qu'il doit pas aller bien, il doit chercher de l'aide. Donc je regarde un petit peu. Je me souviens que j'ai quelqu'un à côté de moi à qui je montre. Je dis bah regarde, il va pas bien là l'oiseau. Et je sais pas à quel moment du rêve ça bascule. Et ça devient un poisson. Un super joli poisson, noir et blanc, super beau. Et à partir de là, je dois maintenir ce poisson en vie. Et du coup, il va basculer d'un verre d'eau à une vraie mare. Et des fois, je me dis, ah mais mince, où est-ce qu'il est mon poisson? Et je l'ai oublié et je me retrouve à chercher mon poisson et être sûr qu'il est encore en vie. Et il était encore en vie à la fin du rêve.

j'ai fait un rêve dans lequel je me souviens qu'il y a des oiseaux. D'un seul coup, il y a, je sais pas, une dizaine d'oiseaux qui débarquent autour de moi. Il y en a un qui se pose vers moi. Je crois même qu'il se pose sur mon bras. Je regarde, je me dis que c'est qu'il doit pas aller bien, il doit chercher de l'aide. Donc je regarde un petit peu. Je me souviens que j'ai quelqu'un à côté de moi à qui je montre. Je dis bah regarde, il va pas bien là l'oiseau. Et je sais pas à quel moment du rêve ça bascule. Et ça devient un poisson. Un super joli poisson, noir et blanc, super beau. Et à partir de là, je dois maintenir ce poisson en vie. Et du coup, il va basculer d'un verre d'eau à une vraie mare. Et des fois, je me dis, ah mais mince, où est-ce qu'il est mon poisson? Et je l'ai oublié et je me retrouve à chercher mon poisson et être sûr qu'il est encore en vie. Et il était encore en vie à la fin du rêve.

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1: J'ai fait un rêve dans lequel je me souviens qu'il y a des oiseaux. D'un seul coup, il y a, je sais pas, une dizaine d'oiseaux qui débarquent autour de moi. Il y en a un qui se pose vers moi. Je crois même qu'il se pose sur mon bras. Je regarde, je me dis que c'est qu'il doit pas aller bien, il doit chercher de l'aide. Donc je regarde un petit peu. Je me souviens que j'ai quelqu'un à côté de moi à qui je montre. Je dis, bah regarde, il va pas bien là, l'oiseau. Et je sais pas à quel moment du rêve ça bascule. Et ça devient un poisson. Un super joli poisson, noir et blanc, super beau. Et à partir de là, je dois maintenir ce poisson en vie. Et du coup, il va basculer d'un verre d'eau à une vraie mare. Et des fois, je me dis, ah mais mince, où est-ce qu'il est, mon poisson? Et je l'ai oublié et je me retrouve à chercher mon poisson et être sûr qu'il est encore en vie. Et il était encore en vie à la fin du rêve.

j'ai fait un rêve dans lequel je me souviens qu'il y a des oiseaux. D'un seul coup, il y a, je sais pas, une dizaine d'oiseaux qui débarquent autour de moi. Il y en a un qui se pose vers moi. Je crois même qu'il se pose sur mon bras. Je regarde, je me dis que c'est qu'il doit pas aller bien, il doit chercher de l'aide. Donc je regarde un petit peu. Je me souviens que j'ai quelqu'un à côté de moi à qui je montre. Je dis bah regarde, il va pas bien là l'oiseau. Et je sais pas à quel moment du rêve ça bascule. Et ça devient un poisson. Un super joli poisson, noir et blanc, super beau. Et à partir de là, je dois maintenir ce poisson en vie. Et du coup, il va basculer d'un verre d'eau à une vraie mare. Et des fois, je me dis, ah, mais mince, où est-ce qu'il est, mon poisson? Et je l'ai oublié et je me retrouve à chercher mon poisson et être sûr qu'il est encore en vie. Et il était encore en vie à la fin du rêve.

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pose sur mon bras. Je regarde, je me dis que c'est qu'il doit pas aller bien, il doit chercher de l'aide. Donc je regarde un petit peu. Je me souviens que j'ai quelqu'un à côté de moi à qui je montre. Je dis, regarde, il va pas bien là, l'oiseau. Et je sais pas à quel moment du rêve ça bascule. Et ça devient un poisson. Un super joli poisson, noir et blanc, super beau. Et à partir de là, je dois maintenir ce poisson en vie. Et du coup, il va basculer d'un verre d'eau à une vraie mare. Et des fois, je me dis, ah mais mince, où est-ce qu'il est, mon poisson? Et je l'ai oublié et je me retrouve à chercher mon poisson et être sûr qu'il est encore en vie. Et il était encore en vie à la fin du rêve.

j'ai fait un rêve dans lequel je me souviens qu'il y a des oiseaux. D'un seul coup, il y a, je sais pas, une dizaine d'oiseaux qui débarquent autour de moi. Il y en a un qui se pose vers moi. Je crois même qu'il se pose sur mon bras. Je regarde, je me dis que c'est qu'il doit pas aller bien, il doit chercher de l'aide. Donc je regarde un petit peu. Je me souviens que j'ai quelqu'un à côté de moi à qui je montre. Je dis bah regarde, il va pas bien là l'oiseau. Et je sais pas à quel moment du rêve ça bascule. Et ça devient un poisson. Un super joli poisson, noir et blanc, super beau. Et à partir de là, je dois maintenir ce poisson en vie. Et du coup, il va basculer d'un verre d'eau à une vraie mare. Et des fois, je me dis, ah, mais mince, où est-ce qu'il est, mon poisson? Et je l'ai oublié et je me retrouve à chercher mon poisson et être sûr qu'il est encore en vie. Et il était encore en vie à la fin du rêve.

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j'ai fait un rêve dans lequel je me souviens qu'il y a des oiseaux. D'un seul coup, il y a, je sais pas, une dizaine d'oiseaux qui débarquent autour de moi. Il y en a un qui se pose vers moi. Je crois même qu'il se pose sur mon bras. Je regarde, je me dis que c'est qu'il doit pas aller bien, il doit chercher de l'aide. Donc je regarde un petit peu. Je me souviens que j'ai quelqu'un à côté de moi à qui je montre. Je dis bah regarde, il va pas bien là l'oiseau. Et je sais pas à quel moment du rêve ça bascule. Et ça devient un poisson. Un super joli poisson, noir et blanc, super beau. Et à partir de là, je dois maintenir ce poisson en vie. Et du coup, il va basculer d'un verre d'eau à une vraie mare. Et des fois, je me dis, ah mais mince, où est-ce qu'il est mon poisson? Et je l'ai oublié et je me retrouve à chercher mon poisson et être sûr qu'il est encore en vie. Et il était encore en vie à la fin du rêve.

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j'ai fait un rêve dans lequel je me souviens qu'il y a des oiseaux. D'un seul coup, il y a, je sais pas, une dizaine d'oiseaux qui débarquent autour de moi. Il y en a un qui se pose vers moi. Je crois même qu'il se pose sur mon bras. Je regarde, je me dis que c'est qu'il doit pas aller bien, il doit chercher de l'aide. Donc je regarde un petit peu. Je me souviens que j'ai quelqu'un à côté de moi à qui je montre. Je dis bah regarde, il va pas bien là l'oiseau. Et je sais pas à quel moment du rêve ça bascule. Et ça devient un poisson. Un super joli poisson, noir et blanc, super beau. Et à partir de là, je dois maintenir ce poisson en vie. Et du coup, il va basculer d'un verre d'eau à une vraie mare. Et des fois, je me dis, ah mais mince, où est-ce qu'il est mon poisson? Et je l'ai oublié et je me retrouve à chercher mon poisson et être sûr qu'il est encore en vie. Et il était encore en vie à la fin du rêve.

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